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1: Le français, langue africaine, à en croire François Hollande. Les mauvaises habitudes dans le maniement de la langue sont comparables aux mauvaises herbes dans un beau jardin des fleurs. Un jardinier, se promenant un matin au milieu de ses plates-bandes, aperçut dans un coin une touffe de mauvaises herbes. « Il faut les arracher, se dit-il. Je n'y manquerai pas. Je vais le faire avant la fin de la semaine prochaine. » Le jardinier paresseux négligea pourtant cette besogne qui devait lui coûter peu de peine à ce temps opportun. Il s'absenta quelques jours et quand il revint, la mauvaise herbe avait pris d'assaut la moitié du jardin. Il fallut à notre homme toute une journée de travail pour remettre les choses en bon état. C'est l'histoire des mauvaises habitudes. Quand on en a une, il faut s'en corriger dès que l'on constate son existence. Avec un peu de volonté, la chose est facile. Néglige-t-on de le faire, la mauvaise habitude pousse en nous des racines si profondes qu'il devient chaque jour difficile, plus douloureux de l'arracher. Parfois même, si l'on attend trop longtemps, le mal est sans remède, l'habitude devenant une seconde nature. Appliquez cela à tous les domaines, vous trouverez que c'est toujours vrai. Pour ma part, j'ai observé ces vices dans le langage de certains locuteurs respectueux de notre langue française. Plusieurs dames et messieurs, enseignants, journalistes et autres intellectuels, ayant la chance d'être en vedette et de parler la langue de Voltaire devant le public, multiplient à l'excès les « n'est-ce pas ?», les « comprenez-vous ?», les « hein ?», à tort et à travers. Sans doute veulent-ils persuader, obtenir l'adhésion de leur auditoire. Mais quand c'est trop, ça gêne. Ces rabâcheurs de « hein ?», de « n'est-ce pas ?» et de « me comprenez-vous ?» en arrivent au stade des déformations du langage que je pourrais taxer de pathologiques. Ce sont des manies, des véritables éthiques de langage qui, au lieu de faire que ces orateurs boiteux atteignent leur but, ils le manquent lamentablement. L'enseignement, surtout, peut devenir inopérant quand il est déparé par des tics qui agacent ou qui distraient l'auditoire. Qui n'a pas connu l'aventure fréquente des jeunes élèves du secondaire, surtout, qui, au lieu de suivre la leçon d'histoire ou de mathématiques, perdent leur temps et gaspillent leur attention à compter les « comprenez-vous » et les « n'est-ce pas » que le professeur devrait prononcer en une heure. Et ce qui compte pour eux sera la traduction en chiffres de la fréquence de ses locutions. Ah, le professeur a prononcé 62 « n'est-ce pas ?», 49 « comprenez-vous ?» et 230 « hein ?» en une leçon. Chers respectueux locuteurs de notre langue, c'est une faute de français que de mal gérer ces tics. Nous condamnons cette détestable habitude de certains d'entre vous qui ne peuvent se passer de souligner un mot ou une proposition sans l'addition des « hein ?». Un seul « n'est-ce pas ?» aurait sans doute suffi. Un seul « hein ?» aurait peut-être été déplacé. « N'est-ce pas hein ?» un pléonasme vicieux, un monstre, une horreur. Claire, synthétique et concise, cette émission est une tribune pour qui veut affiner son parler français. Saisissez l'occasion aux cheveux.
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7: Ça s'appelle African Union Headquarters. L'employé n'a pas grand intérêt car cela ne permet pas d'éviter une répétition. D'autre part, un palais de la nation, comme à Kinshasa, ou un palais des nations, comme à Genève, ça ne donne pas une impression d'un nom unique en son genre. Et c'est peut-être aussi pour cela qu'on n'abuse pas de ce type de raccourci.
8: Merci Frédéric, à bientôt.
9: Pourquoi RFI dit ça ? À la réalisation Françoise Grelot. À bientôt.
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12: h30 à Paris, 3h30 temps universel.
13: Arthur Ponchelet.
12: Samedi 3 octobre, bonjour à tous. À la une de cette première édition d'Afrique Matin, le crépitement des armes retentit toujours dans le nord de l'Éthiopie. L'armée et ses alliés y affrontent les rebelles du Front de Libération du Peuple du Tigré, une milice pro-gouvernementale, revendiquait hier la prise de l'aéroport de Mekele, la capitale du Tigré. Plus de 4 mois d'épidémie, des dizaines de provinces de santé touchées et désormais la barre des 4000 morts franchies. En République démocratique du Congo, Ebola toujours au cœur de l'actualité. Le ministre de la Santé a répété hier que le pic était passé, alors que le chef de la diplomatie française est attendu aujourd'hui à Bunia. La une, c'est aussi un ancien chef de l'armée malawite, soupçonné de faciliter le transfert d'armes aux paramilitaires soudanais. Et puis l'inquiétude des défenseurs de l'environnement au Kenya, après le coup d'envoi du chantier de la méga raffinerie de pétrole d'Aliko Dangote. C'est une ville de plusieurs dizaines de milliers d'habitants, carrefour stratégique du nord de l'Éthiopie. Mekele, la capitale du Tigré, au cœur des combats qui opposent les rebelles tigréens à l'armée et ses alliés. Ces dernières heures, les forces de paix du Tigré, une milice pro-gouvernementale, revendiquent la prise de l'aéroport. Impossible à ce stade de le vérifier de manière indépendante, mais Marlène Panara, si cela se confirmait, ce serait une prise majeure pour l'armée fédérale.
14: La vidéo postée quelques heures plus tôt sur leurs réseaux sociaux montrait les combattants, tout sourire, assis à l'arrière d'un camion bleu en route pour Mekele. Dans la soirée vendredi, ils disent avoir atteint leur objectif. L'aéroport de la capitale régionale est désormais sous leur contrôle. Cet aéroport avait été pris le 23 septembre dernier par les forces de défense tigréennes du Front de Libération du Peuple du Tigré, le TPLF. Premier acte de l'offensive de l'alliance d'opposition dont le but est de destituer le gouvernement fédéral. Sur X, les TPF affirmaient aussi vendredi soir être en train de libérer la ville de Mekele. Plus tôt cette semaine, le groupe armé avait repris le contrôle de plusieurs localités du sud du Tigré, comme Alamata, à 200 km de là, au prix d'intenses combats. Quelques heures avant la prise de l'aéroport, vendredi, le Premier ministre Abiy Ahmed s'est exprimé pour la première fois de manière indirecte sur le conflit. « À nos frères qui se sont égarés et qui se dressent contre leur propre pays, je voudrais dire ceci. S'ils tournent aujourd'hui leur visage vers la paix, je veux leur assurer que la porte sera toujours ouverte. » Un message, sans les nommer, aux groupes armés membres de l'alliance d'opposition. Marlène Panara, Addis Abeba, RFI.
12: Et de son côté, une source humanitaire indique à nos confrères de l'agence France-Presse que le TPLF a été repoussé hors de l'Afar, région voisine du Tigré, par les forces fédérales. Les combats se poursuivent donc, et avec eux l'inquiétude d'une régionalisation du conflit. C'est l'Union africaine qui s'en émeut, qui appelle l'Éthiopie, l'Érythrée et l'Égypte à faire preuve de retenue. On le rappelle, Addis Abeba accuse ces deux pays de soutenir les rebelles. Aïmano Achenafi est chercheuse à Amnesty International. Elle s'inquiète, elle, des conséquences de ce conflit sur les civils et appelle l'Union africaine à agir.
15: Ce que nous entendons est très préoccupant. Nous recevons des informations faisant état de destruction d'infrastructures civiles. Des écoles ont été détruites. Lors d'attaques aériennes, des civils ont été blessés. Malheureusement, en raison des coupures de télécommunications et pas juste Internet, nous avons du mal à vérifier ces informations. Cette absence de communication est aussi un problème. C'est un schéma qui se répète. Maintenir des populations isolées, coupées de l'extérieur, commettre des crimes et ensuite faire en sorte que ces atrocités reste cachée. Les différentes parties dans ce conflit sont connues pour avoir commis des crimes dans le passé. Nous sommes donc très préoccupés par l'impact de ces combats sur les civils et nous voulons que l'Union africaine réagisse maintenant, avant qu'il ne soit trop tard.
12: Témoignage recueilli par Alexandra Branjon. Les combats ne faiblissent pas non plus au Soudan. Des frappes de drones ont fait au moins 10 victimes cette semaine à El Obeid. Elles ont visé un centre d'accueil de réfugiés et un dortoir universitaire. Le gouvernement accuse les forces de soutien rapide d'en être à l'origine. Des forces rebelles dont la provenance des armes interroge. Et si le Malawi était un point de transit pour les armes destinées au FSR ? L'ancien chef de l'armée malawite est en tout cas accusé d'en avoir facilité le passage. Christina Okello, il a été arrêté et fait face à 5 chefs d'accusation.
16: Selon le bureau anticorruption, tout repose sur une fausse destination. Des armes présentées comme du matériel pour l'armée malawite étaient en réalité livrées à des forces rebelles au Soudan sans que l'acte d'accusation précise lesquelles. Pour faire passer ces armes par le Malawi, le général aurait facilité la délivrance d'un certificat désignant son armée comme destinataire. Puis vient l'avion qui transporte la cargaison depuis le Kenya. Le général Piri aurait ordonné aux militaires sous ses ordres d'autoriser son passage sous ce même prétexte. Il aurait ensuite dissimulé les biens transportés dans un entrepôt de la capitale et participé à une opération facilitant leur transfert vers le Tchad, d'où ils auraient ensuite rejoint le Soudan. Arrêté ce jeudi, puis libéré contre une caution de 10 millions de kwacha, soit plus de 5 000 euros, le général Piri attend désormais la date de son procès.
12: Christina Okello, dans tout juste un mois, les Sud-Africains sont appelés aux urnes. Élection municipale et cette alerte de l'initiative mondiale contre la criminalité organisée à l'approche du scrutin. La nation arc-en-ciel a été le théâtre de 43 assassinats politiques présumés depuis le début de l'année. Les mois présentant le plus de risques sont encore à venir, prévient l'ONG. 3h36 en temps universel. L'épidémie d'Ebola franchit la barre symbolique des 4000 morts en République démocratique du Congo. Déclaration hier de Roger Kamba, le ministre de la Santé, qui se veut toutefois rassurant. Le pic est derrière nous, affirme-t-il, ajoutant que 19 provinces de santé n'ont enregistré aucun cas ces 3 dernières semaines. L'Itouri reste l'épicentre de la fièvre hémorragique et c'est justement à Bounia que le ministre français des Affaires étrangères est attendu aujourd'hui. Après sa rencontre hier avec Félix Tshisekedi, Jean-Noël Barrot doit s'envoler dans quelques heures pour la capitale provinciale, Polynésie dit.
17: C'est à bord d'un vol des Nations Unies que le chef de la diplomatie française doit se rendre à Bounia. C'est véritablement le temps fort de ce déplacement. Un aller-retour à partir de Kinshasa dans la journée pour rencontrer les autorités et les équipes de la riposte. Il s'agit aussi de constater la situation sur le terrain dans cette province où la crise sanitaire se mêle aux crises sécuritaires et humanitaires avec l'activisme de plusieurs groupes armés. Au programme, le ministre doit se rendre dans un centre de traitement des malades d'Ebola géré par l'ONG française Alima. Puis il est question d'un déjeuner de travail avec les acteurs de terrain avant de visiter un laboratoire de l'INRB, l'Institut National de Recherche Biomédicale. Son directeur, le professeur Jean-Jacques Mouyembe, grand spécialiste du virus et d'ailleurs du déplacement. Enfin, samedi soir, avant de quitter Kinshasa, Jean-Noël Barrot devrait s'entretenir avec son homologue Thérèse Wagner, qui rentre, elle, d'une tournée en Europe et aux États-Unis. Pauline Azidi, Kinshasa, RFI.
12: Il promet l'autosuffisance. utilisant son carburant d'ici 4 ans. On vous parlait cette semaine de cette promesse d'Aliko Dangote. Après celle de Lekki au Nigeria, le milliardaire a lancé la construction d'une nouvelle méga raffinerie, cette fois au Kenya, à Lamu, sur la côte est. Un projet salué entre autres par le président kényan William Ruto, mais un projet décrié au contraire par les défenseurs de l'environnement. Ils s'inquiètent des conséquences pour la biodiversité. Correspondance au Kenya, Alban Tiroir.
18: Chali Mohamed s'apprête à partir pour inspecter les mangroves depuis l'embarcadère animé de Mokoi sur la côte du comté de Lamu. La région abrite 60% des mangroves du pays. Ce Kenyan travaille à leur préservation.
19: Fish, crabe, lobster.
20: Il y a des poissons, des crabes, des homards, des crevettes. C'est une zone de nurserie importante. Et nous remarquons que lorsque l'on coupe les mangroves, les poissons diminuent. Par contre, quand on les restaure, on les préserve. On retrouve plein de poissons.
18: Now we have a lot of fish. Depuis l'annonce d'une raffinerie au cœur de ce patrimoine naturel, les inquiétudes se multiplient. Greenpeace dénonce un projet qui menace de dégrader un écosystème fragile et le parti écologiste United Green Movement s'inquiète des conséquences pour la pêche. Ibrahim Mohamed est pêcheur à Mokoi, président d'une organisation communautaire de gestion des côtes.
21: Je ne suis pas contre un projet de développement à Lamu, car nous avons longtemps été, disons, marginalisés, donc nous sommes heureux d'être enfin considérés. Mais si le projet venait à avoir des conséquences sur l'environnement marin, il doit tenir compte des retombées sur les pêcheurs. Il faut associer les populations locales.
18: Plus de 4000 pêcheurs ont déjà été indemnisés après avoir vu leurs moyens de subsistance affectés par la construction du port à une dizaine de kilomètres de Mokoi en activité depuis 2021. Pour la raffinerie, le président William Ruto a promis une évaluation rigoureuse des impacts environnementaux et sociaux. Alban Tiroir, de retour de Mokoi, RFI.
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5: Samedi 3 octobre 2026, vous écoutez Radio Moto Butembo Beni. La température actuelle est de 18 degrés Celsius. Elle pourrait varier au courant de la journée avec des passages d'averses et d'orages. Bonjour et bienvenue dans ce journal parlé en français.
6: Le journal Philippe Makomera.
5: Et d'abord, les grands titres à la une ce matin. Le diocèse de Butembo Beni a rendu un dernier hommage à l'abbé Étienne Kalekeroa ce vendredi 2 octobre, décédé le 30 septembre à 53 ans. Dans son homélie, l'évêque a exhorté les chrétiens à garder une foi ferme et à rester enracinés en Dieu, à l'image de la simplicité du défunt. C'est à suivre dans ce journal. Et à Bapakombe Pentekali, la société civile alerte sur la riposte contre Ebola, manque de sacs mortuaires et faible sensibilisation déplorée. Alors que plus de 30 cas sont confirmés, la structure appelle le ministère de la Santé à renforcer les moyens. À Tchipessé, dans les territoires de l'Oubéron, les prix des poissons flambent et poussent les habitants vers les congélés ou les légumes. Les pêcheurs du lac Édouard dénoncent l'interdiction d'accès aux eaux profondes. En boucherie aussi, la viande devient inaccessible. 20 000 francs congolais le kilogramme de bœuf ou chèvre, 16 000 francs congolais pour les porcs. Voilà tout pour les titres. Rémiens Fata qui assure la mise en onde. Je le disais en titre et d'abord cette page noire. Le diocèse de Butembo Beni a rendu ses derniers hommages à l'abbé Étienne Kalekeroa ce vendredi 2 octobre 2026. L'évêque a à l'occasion invité les chrétiens à être prêts à chaque instant avec une foi ferme en Christ. D'anime aussi pour les reportages.
7: À 9h, prêtres, religieux et religieuses et les familiers de l'illustré se sont rassemblés dans son homélie. L'évêque a prêché que dans toutes les circonstances, surtout dans la maladie, Dieu est présent et que ce sont des chemins pour atteindre Dieu. En présentant ses condoléances à la famille de l'abbé Kalekeroa, il a exhorté à rester enraciné à Dieu, même dans la maladie, à l'exemple de l'illustré disparu. Il a conclu à reconnaître la simplicité de l'abbé, même lorsqu'il avait été nommé curé dans des paroisses.
8: Il a vécu sa vie de prêtre comme dans le secret et dans l'effacement.
7: Après l'homélie, plusieurs discours ont été prononcés. Celui du diocèse de Butembo Beni, présenté par l'abbé Ignace Masongo, celui de sa promotion par l'abbé Damien Savary et celui de sa famille biologique qui a suivi. Tous regrettent l'illustre disparu qui a aidé nombreuses personnes à connaître Dieu à travers son esprit d'humilité.
9: L'abbé Étienne Kalekeroa a été pour nous non seulement un confrère, mais bien plus encore un ami, un frère et un conseiller.

0: C'est depuis les humanités, au petit séminaire Toumaï-Minette de Mousséléné, que ses qualités ont commencé à transparaître. Son humilité et son profond respect du sacré nous avaient poussé à l'appeler affectueusement pasteur. Que la terre de nos ancêtres vous soit douce et légère. Au nom de tous vos collègues, la promotion sacerdotale du 15 février 2004.
1: Natif de Tchondo Ndekere, depuis 1973, ce prêtre diocésain est décédé mercredi 30 septembre 2006 à l'âge de 53 ans. L'abbé Étienne Karekeroa avait été ordonné prêtre en 2004 à Kitatumba. Il a servi dans les paroisses de Bénicité, Maboya, Cathédrale, Masereka, Biambwe, Bunyuka, Muhangi, Beni Paida, Mangena, Kikubo, Eringeti et à la Prokir. Ce corps a été inhumé au cimetière Saint-Joseph de Mousenene.
2: Et voilà, Dani, moi aussi. Et l'insécurité dans les villages et localités dans la région de Beni Lubero ont poussé plusieurs personnes du troisième âge à quitter leur champ pour prendre refuge dans des centres urbains comme Beni et Butembo. À l'occasion de la journée mondiale des personnes âgées, c'est jeudi 1er octobre 2026, l'association des sages solidaires du troisième âge Astam est revenue sur les difficultés que traversent ces déplacés. Maombi Georges Makéon.
3: Norbert Safari, coordonnateur de ces structures, a fait remarquer que la plupart n'ont pas de logement et d'activité au centre-ville. Par conséquent, ils ont du mal à nouer les deux bouts du mois. Si au début, nombreux passaient leur journée en train de commander, aujourd'hui, les responsables d'Asta ont décidé de leur apprendre certaines activités génératrices des revenus afin de s'adapter à la vie urbaine. En conséquence, le nombre de vieillards commandeurs dans les rues Yavini a diminué, affirme Norbert Safari.
4: Ici, à Ville de Butembo, les personnes qui ont quitté donc, leurs lieux respectifs, surtout dans des villages, parcourent de sérieuses difficultés. Pourquoi ? D'autres n'ont pas de logement, bon, d'autres n'ont pas d'emploi, d'autres n'ont pas la possibilité de vivre la ville, puisqu'à la ville, il y a beaucoup de capacités, beaucoup de normes, de savoir vivre, comment savoir vivre en ville. Alors pour les aider, ceux qui sont avec nous aussi ici à Ville de Butembo, surtout aux vieillards à lesquels nous nous engagerons, nous sommes en train de les instruire comment faire exercer de petites activités génératrices de revenus. Si tu as de l'argent, ne bouffez pas tout cet argent. Essayez de voir comment est-ce que vous allez vendre des petites marchandes, des sombées, des dimangas, et ainsi de suite. Même ceux qui vagabondaient en ville, cherchaient de quoi mettre sous la dent, passant porte par porte, ça commence à diminuer.
3: Signalons que depuis environ 15 ans, la province du Nord Kivu, dont sa partie nord, reste secouée par une insécurité grandissante. Une situation caractérisée par les massacres des civils par les ADEF, l'incendie des maisons et des véhicules, et les incursions nocturnes suivies des pillages des biens de la population par les hommes porteurs d'armes et toute autre forme de tracasserie que la population endure matin, midi et soir.
2: Et la société civile de la localité de Babakombe Pendekali dans le groupement Bassoa Madiwe s'est dit préoccupée par la situation sanitaire dans plusieurs villages de cette entité du territoire de Beni. Georges Makéo, vous nous dites que dans cette localité, des cas confirmés de maladies à virus Ebola ont été notifiés ces derniers jours.
3: Au cours d'une interview avec Radio Moto Butembo Beni, ce vendredi 2 octobre 2026, Claude Kapakazi, président de cette structure citoyenne, a évoqué le manque de moyens nécessaires dans le cadre de la sensibilisation et la riposte contre la maladie. Cet acteur de la société civile de Bapakombe, Pendekali, déplore notamment l'insuffisance des moyens nécessaires à ces opérations, évoquant un manque de sacs mortuaires dans cette partie de la zone de santé de Mabalako. Il estime par ailleurs que le niveau de sensibilisation de la population face à cette 17e épidémie d'Ebola reste inférieur à celui observé lors de l'épidémie de 2018. Pour lui, la situation nécessite un renforcement des activités de sensibilisation communautaire sur les mesures de prévention contre la maladie à virus Ebola. Il appelle ainsi le gouvernement congolais, à travers le ministère de la Santé, à intensifier la sensibilisation de la population et à renforcer les capacités des équipes chargées des enterrements dignes et sécurisés en sein de la communauté On l'écoute.
5: Le problème, c'est quoi? C'est la maladie à virus d'Ebola. Dans notre localité de Bapakombe Pendekali, nous avons quelques cas confirmés. Ce que nous demandons au ministère de la Santé, aussi aux autorités de la zone de santé, de nous aider dans la sensibilisation communautaire. Parce que nous avons constaté que la communication est tellement basse. La population n'est pas suffisamment informée. Il y a des cas de décès communautaires, de manipulation des corps de personnes mortes. Et après une semaine, il y aura le résultat qui confirme la maladie à virus d'Ebola. Le ministère de la Santé aussi l'a. Et après une semaine, il y aura le résultat qui confirme la maladie à virus d'Ebola. Le ministère de la Santé aussi l'a.
2: Les fruits des bâches sont en territoire de Béni. Il s'agit de Kasso Kimoasa, Césarine, âgée de 25 ans. Cette mère de famille déplacée de guerre venue de Makina était à sa 4e grossesse. Surprise de la naissance de ses triplés, Kasso Kimoasa Césarine appelle les personnes de bonne volonté de lui venir donc en aide. Ce même appel d'aide a été réitéré par Paluku Waziwazi Anselme, président de la société civile Force Vive de Boutou, et on l'écoute.
6: Nous débutons ce mois avec merveille. Nous, la population de Malio et ses environs, c'est avec la naissance de 3 enfants, dont 2 filles et 1 garçon, nés en centre hospitalier de Boutoué. Maman Kasso Kimoasa Césarine, elle a accouché 3 enfants, dont 2 filles et 1 garçon. C'est ainsi que nous, la société civile Force Vive de la République, nous sommes très émerveillés de ce cas. Ainsi, nous appelons aux bonnes volontaires de le venir en aide pour que ces enfants grandissent dans de bonnes conditions et pour qu'ils soient parmi les citoyens de la République qui peuvent nous aider à construire notre pays de demain.
2: Paluku Waziwazi Anselme, président de la société civile Force Vive de Boutou, et propos recueillis par Joël Moinke Valoahine. Et depuis plusieurs années, le marché des chips vit au rythme d'une rareté inquiétante des poissons. Les prix grimpent et dans une économie fragile, les habitants n'ont presque aucune chance de s'en procurer. Beaucoup se rabattent sur des poissons congelés, du makayabo, des frettes fumées ou faute de moyens sur des légumes. Et du côté des boucheries, la situation n'est plus encourageante. On écoute ces reportages de Ghislain Siwaku.
7: Sur les étals du marché ce vendredi 2 octobre 2026, quelques poissons venus des villages lacustres de Kisaka, Musenda et d'ailleurs attirent les curieux. Mais leur coup de courage, les habitants serrent leurs billets en main, d'autres glissaient discrètement dans les nez de leur pagne, lorgnent impuissamment cette ressource alimentaire délicieuse avant de résigner à chercher un plat B. Madame Katoulamon, revendeuse des poissons, raconte combien la situation s'est bouleversée ces dernières années.
8: Panneau qui fixe les prix. À Bourou, un poisson se vend en 7000 francs congolais. Quand j'arrive ici, je le propose à 8000 francs congolais. Si je l'achète à 8000 francs congolais à Bourou, il est normal de les revendre à 10 000 francs congolais car les frais de transport ont fortement augmenté, atteignant près de 65 000 francs congolais pour arriver à Rakipessi. Certains commerçants préfèrent désormais se ravitailler à Boutembo. Les poissons Thompson, autrement appelés chichards, ils sont moins chers et aujourd'hui plus consommés que ceux provenant du lac.
7: Kasereka Onzabalire Patrick, pêcheur du passage à Kipessi pour des raisons commerciales, confirme la baisse dramatique de la production au lac Édouard. Il explique que les pêcheurs sont désormais interdits d'accès aux eaux profondes par la police lacustre, les forces navales et les gardes du parc, ce qui fait que les filets se vident.
9: La rareté de cette espèce se prolonge. Les gardes du parc nous empêchent de dépasser 20 mètres des rives alors que le poisson ne se trouve qu'à partir de 35 mètres. Cette limitation aggrave la pénurie. Nous souhaitons être autorisés à accéder aux zones profondes pour améliorer notre pêche.
7: Dans les boucheries locales, et les clients hésitent devant les prix affichés. 20 000 francs pour 1 kg de viande de bœuf ou de chèvre, 16 000 francs pour le porc. Ici, l'inégalité se lie dans les assiettes. Entre ceux qui peuvent encore se permettre un morceau de viande ou de poisson et ceux qui n'ont plus d'autre choix que de se contenter des légumes. Je suis Siwako pour la radio Moto, Boutembo Béni.
10: Le sport.
11: Dans quelques instants.
2: On va donc parler sport dans ce journal. Un tournoi de la paix est organisé à partir de ce samedi 3 octobre 2026 à Kisangani au stade Lumumba. Parmi les équipes qui vont y prendre part figurent le FC Maere Akala qui évolue en championnat local de Butembo et qui prépare la Ligue 2.

0: du championnat national. Déjà, c'est samedi 3 octobre 2026. L'AS Nuka de Kisangani va jouer le FC Cobra aussi de la place en premier match. Et dans une autre rencontre, le tout solide Malekessa de Kisangani va en découdre avec le FC Maeria Kalam. Ce tournoi va prendre fin le 8 octobre 2026. Exactement pile 7h30 dans les studios de Radio Monto Butembo Beni. Et c'est la fin de ce journal parlé en français. Merci donc à vous tous et à vous toutes de l'avoir écouté. Merci à Rémi Asfataki qui nous a mis en onde. Je suis Philippe Makomera. Très bonne suite des programmes de Radio Monto Butembo Beni. 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
1: Mesdames, Mesdemoiselles et Messieurs, bienvenue à l'écoute de notre carnet de communiqués.

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À la suite du rappel vers le Seigneur de l'abbé Étienne, papa Alphonse Wahirehi et sa famille adressent les condoléances les plus attristées à Monseigneur l'évêque du diocèse de Butembo-Beni, à tous les prêtres diocésains, à sa famille biologique et à tous les amis et toutes les connaissances. Dieu a donné, Dieu a repris, que son nom soit loué. Message signé, papa Wahirehi Alphonse. 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
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Secrétariat général académique communiqué officiel concerne inscription à l'IOR, destinataire ancien et nouveau diplômé d'État. L'université officielle de Rwenzori, IOR à sigle, porte à la connaissance des anciens et nouveaux diplômés d'État ainsi que les diplômés A2 des ITEM et IM que les inscriptions pour l'année académique 2026-2027 ont déjà débuté et se poursuivent tous les jours ouvrables de 8h à 15h30 à la paritoire centrale de son complexe administratif situé au boulevard Nyamwisi, route aérodrome Rwanda, quartier Kitulu numéro 4, ou alors à Ligne. L'IOR organise les recherches scientifiques, les enseignements théoriques et pratiques dans les filières et mentions des domaines ci-après: domaine des sciences de la santé et filière
de la santé publique avec trois mentions, mention épidémiologie, épidémiologie, mention management des politiques et systèmes de santé, mention santé, environnement et développement durable, filière des sciences bucco-dentaires, domaine des sciences psychologiques et de l'éducation, filière de psychologie avec trois mentions, psychologie clinique, psychologie du travail, psychologie scolaire, filière des sciences de l'éducation avec deux mentions, pédagogie scolaire, administration et planification de l'éducation, filière de l'éducation à la paix, domaine des sciences économiques et de gestion, filière des sciences de gestion, mention gestion financière, filière des sciences économiques, mention économie de développement, filière informatique et de gestion, mention informatique appliquée à la gestion des entreprises, domaine des sciences et technologies, filière de biologie, filière de gestion de l'environnement, filière de géologie, la préparation pour les candidats qui fréquenteront les génies, filière de génie électrique, filière de génie civil, l'ingénierie des systèmes de transport routier, structures et ouvrages d'art, hydraulique et construction hydraulique, filière de génie informatique, filière de génie électronique.

0: des sciences de l'homme et de la société, filière de communication appliquée, mention, presse, information et communication publique, mention, communication stratégique des organisations, filière d'anthropologie, filière des études des genres, à partenariat avec l'école des genres de l'université de Goma, filière de sociologie. Les éléments du dossier sont disponibles au www.ior-rdc.net/inscription/. Les éléments du dossier sont les suivants et doivent être fournis au complet dans une farde à trinque. Le bulletin d'inscription à l'IOR à retirer au service des inscriptions de l'université. Photocopie du diplôme d'État pour les anciens diplômés ou son équivalent pour les étrangers. Photocopie de la revue de l'inspection pour les nouveaux diplômés. Photocopie des bulletins 3e et 4e secondaire ou bulletins de 5e et 6e sous l'ancienne appellation. Attestation de naissance, attestation de nationalité, attestation de mariage et célibat, attestation de bonne vie et mœurs, attestation d'aptitude physique signée par un médecin d'État. 6 photos passeport des mêmes tirages. Photocopie de la carte d'identité recto verso sur la même page. Le curriculum vitae. Pour tout autre renseignement, contactez la paritora centrale de l'IOR qui vous souhaite la bienvenue dans ce haut lieu du savoir. Fête à Butembo, le 7 juillet 2026, le secrétaire général académique de l'IOR, Dr. Maombi Mbusa Masinda, professeur associé. Voilà qui nous mène à la fin de cette tranche de communiqués. Le reste des communiqués, nous aurons à vous les présenter à temps opportun. Je suis Suzanne Mukori à la présentation et à la technique, c'est l'œuvre de Renias Fataki, à qui nous disons merci. Merci aussi pour votre sympathique attention. Prenez soin de vous-même. Ebola existe. Bonne journée chez vous.
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0: 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Bienvenue à l'écoute de notre programme. Ce mois d'octobre, l'intention de prière du Saint-Père invite l'Église à accompagner sans stigmatisation les personnes souffrant de troubles de santé mentale. Le pape invite ainsi l'Église à ouvrir ses portes pour les accueillir. Les détails juste après les titres. Au soir du jeudi 1er octobre, à la grotte de Lourdes, dans les jardins du Vatican, 1200 personnes, dont 700 enfants, se sont jointes au pape Léon XIV pour réciter le chapelet, avec pour intention de prière que cesse la violence dans le monde. Après l'actualité sociale et politique sur le continent africain qui nous conduira au Nigeria, en Éthiopie et au Soudan, entre autres, nous écouterons Roland Marshall, spécialiste de la Corne de l'Afrique. Il nous parlera des conflits qui paralysent l'Éthiopie. Et nous conclurons ce journal par notre magazine consacré à l'actualité internationale de la semaine.
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0: L'intention de prière du Saint-Père pour le mois d'octobre invite l'Église à accompagner sans stigmatisation les personnes souffrant de troubles de santé mentale et prier pour ceux qui sont engagés dans cette pastorale. Il invite l'Église à ouvrir son cœur et ses portes aux personnes souffrant d'anxiété, de dépression et d'autres troubles psychiques, les précisions de Jean-Paul Kamba.
2: À travers le réseau mondial de prière du pape, le Saint-Père souhaite que l'Église devienne une maison ouverte capable d'écouter, d'accueillir et de se faire proche des personnes confrontées à ces difficultés. Une personne sur sept dans le monde vit aujourd'hui avec un trouble mental, souvent dans la solitude et marquée par la stigmatisation. L'intention de prière du Saint-Père porte également sur les proches, les bénévoles et les professionnels qui accompagnent ces personnes. Le Père Cristobal Fonès, directeur international du réseau mondial de prière du pape, rappelle que beaucoup souffrent encore en silence, se sentant jugés, incompris et sans espoir. L'évêque de Rome invite ainsi les communautés chrétiennes à intégrer davantage le soin de santé mentale dans leur mission. Une démarche qui rejoint son appel aux jeunes à Barcelone lors de son voyage apostolique, à savoir « Face à la souffrance et à la solitude, nous ne pouvons pas y arriver seuls ».
0: Merci Jean-Paul. Au soir du 1er octobre, la prière du rosaire s'est élevée en cinq langues à la grotte de Lourdes dans les jardins du Vatican. Léon XIV, entouré par 1200 fidèles dont 700 enfants, a offert cette prière mariale pour que cesse la violence dans le monde. Le pape a notamment invoqué le don de la paix pour tous les enfants du monde. Cette initiative marque ainsi le début de la semaine de prière de l'initiative 1 million d'enfants. Prit le chapelet promu par aide à l'Église en détresse, suivant le compte rendu de Augustine Asta.
3: Buonasera a tutti e benvenuti.
4: Ambiance bonne.

0: Enfants dans les jardins du Vatican pour invoquer le don de la paix dans le monde. Face aux enfants présents, le pape les invite d'abord à tourner leur prière vers Jésus et Marie.
1: Vi vogliamo bene, Gesù e Maria. E stasera vi chiediamo un dono speciale. La pace per tutti i bambini del mondo.
0: Jésus et Marie vous aiment et aujourd'hui nous demandons un cadeau spécial, la paix pour tous les enfants du monde, en particulier pour ceux qui vivent là où il y a la guerre dans tant de pays de la terre, a lancé Léon XIV. Pour porter cette intention, les enfants sont invités à réciter le chapelet et à allumer des bougies.
1: In tutto il mondo, milioni di bambini pregano con noi.
0: Partout dans le monde, 1 million d'enfants prient avec nous. Imaginez 50 millions d'Ave Maria qui montent vers le ciel de toutes parts et dans toutes les langues de la terre pour demander la paix, affirme ensuite le souverain pontife. Le pape insiste aussi sur le lien entre la prière et les gestes du quotidien. Pour lui, la paix commence par les comportements de chacun, à la maison, à l'école, au catéchisme, mais aussi dans le jeu et le sport. Les prières doivent toujours s'accompagner de bonnes actions, de gestes d'amour, conclut l'évêque de Rome.
1: Le preghiere devono sempre accompagnarsi con le opere buone, con i gesti d'amore.
2: Dans la matinée de ce vendredi 2 octobre, le pape Léon XIV a reçu en audience une trentaine d'artistes et de conservateurs. Dans son discours, le souverain pontife a souligné que la culture et l'art, lorsqu'ils sont authentiques, préservent l'étincelle humaine. Définissant l'art comme un lieu fondamental d'écoute où l'on peut s'inspirer sur les aspirations et les blessures de l'humanité, sur sa quête de sens, sur sa soif de beauté, de justice et de paix. Et les nouvelles de l'Église nous parvenant du continent. Dans le sillage de sa doctrine sociale, l'Église catholique au Burkina s'est montrée concernée par l'avenir du pays. Ce jeudi 1er octobre, la conférence épiscopale Burkina-Niger, représentée par des prêtres, personnes consacrées et laïques, a apporté la contribution de tous les fidèles catholiques à Faso Mbebo, une initiative nationale qui vise notamment à mobiliser les citoyens autour de l'amélioration du cadre de vie et du développement des infrastructures. Plus de détails avec Yvette Yen.
3: Par la voix de son secrétaire général, l'abbé Guy Jidikayel Bikaba, Monseigneur Gabriel Sayaogo, président de la conférence épiscopale Burkina-Niger, revient sur le sens de cette contribution.
4: Nous venons apporter à l'initiative présidentielle Faso Mbebo une contribution de tous les fidèles de l'Église catholique, représentés ici par des prêtres, des personnes consacrées et des fidèles laïcs. Notre geste est une contribution de 88 tonnes de ciment dédiée à l'embellissement de l'espace citadin. Ce geste porte une conviction, c'est que l'attention portée à notre cadre de vie, à la beauté et à la dignité de nos espaces communs, est un élément d'ingénierie citoyenne et une école de responsabilité pour la terre que nous habitons. L'encyclique Fratelli Tutti du pape François nous a rendu familiers de la notion de fraternité universelle à construire. Une fraternité ouverte, capable de reconnaître, d'apprécier et d'aimer chaque personne au-delà des différences et des appartenances. 88 tonnes de ciment uniront certes des pierres et des pavés, mais surtout que la fraternité et l'amour vrai unissent et soudent les cœurs des Burkinabés dans une solidarité porteuse de progrès pour toute la nation.
3: Il a salué l'initiative et a rappelé la responsabilité de chacun dans la contribution du bien commun.
4: Je ne saurais terminer cette adresse sans marquer notre reconnaissance au chef de l'État et à nos autorités pour l'intuition de cette initiative.
3: Yvette Yen, Ouagadougou pour Radio Vatican.
2: Au Tchad, le centre de formation diocésaine de la mission catholique de Pala a abrité du 29 au 30 septembre 2026 la rencontre de l'équipe diocésaine du mouvement Kengozi sous la présidence de l'ordinaire du lieu, Monseigneur Dominique Tinoji. Les détails avec Edouard Takaji.
5: Cette rencontre qui a regroupé les aumôniers, les conseillers et les coordinateurs du mouvement venus de toutes les zones du diocèse a permis dans un premier temps d'évaluer l'année pastorale écoulée, mais se ressourcer spirituellement avant la relance des activités pour cette nouvelle année pastorale. Monseigneur Dominique Tinodi, évêque du diocèse de Pala, met un accent particulier sur la formation et l'éducation des enfants.
6: Le mouvement Kemkogi est un mouvement bien structuré. Je voudrais que la formation soit à tous les niveaux, pas seulement les enfants. Soyez curieux pour vous intéresser à ce qui se passe dans le monde, ce que les autres enfants font au niveau de l'Église universelle, ce que les enfants font au niveau de notre continent, ce que les enfants font au niveau de notre sous-région. Tout cela, c'est pour nous mettre en connexion avec les autres.
5: Un des participants présente les recommandations prises à la fin des assises.
7: Aux autorités diocésaines de continuer à soutenir les activités des enfants, d'organiser des formations en recherche d'emploi et d'entrepreneuriat pour les responsables du mouvement. Au bureau diocésain, organiser les visites d'échange et d'écoute dans le bureau zonal, de respecter les décisions prises lors des assises, de vulgariser et faire respecter les tests de base.
5: Edouard Takadi Ndjamena pour Radio Vatican.
8: Dans quelques instants, l'actualité sociopolitique.
2: La police nigériane a indiqué vendredi que des hommes armés avaient attaqué dans la matinée du jeudi deux bus dans le sud-est du Nigeria, enlevant un nombre indéterminé de passagers alors que les forces de sécurité poursuivaient leurs recherches selon la police. 10 personnes ont néanmoins été secourues et les deux bus retrouvés, a précisé la police. Une frappe de petit drone serait la cause de l'explosion ayant touché le quartier général de l'armée fédérale et une base militaire à Addis Abeba, la capitale éthiopienne, dans la nuit de mercredi à jeudi, a indiqué une source diplomatique à Addis Abeba. L'ex-président soudanais Omar el-Béchir, actuellement emprisonné dans son pays en guerre, a demandé une autorisation de se rendre à l'étranger pour des raisons médicales, a indiqué vendredi son avocat. Âgé de 82 ans, M. Béchir a récemment subi une dégradation de son état de santé et a été transféré d'un hôpital de Meroué dans le nord du pays à l'hôpital militaire spécialisé Alia à Ondourma, à proximité de la capitale Khartoum, d'après son avocat Mohamed El Hassan El Amin. Par ailleurs, après qu'Addis Abeba ait expulsé jeudi un diplomate égyptien, l'Égypte a à son tour, en vertu de la réciprocité, déclaré persona non grata un diplomate éthiopien, lui donnant 48 heures pour quitter le pays. Toujours au chapitre de la crise en Éthiopie, lundi, Addis Abeba a accusé Asmara d'actes d'hostilité et de belligérance, fermé son ambassade sur place et décidé de l'expulsion de 10 diplomates érythréens. En réponse, le gouvernement érythréen a rompu ses relations diplomatiques avec l'Éthiopie. Mercredi, lors de l'audience générale, le pape a appelé les deux parties au dialogue. À propos, suivons l'entretien avec Roland Marshall, spécialiste de la Corne de l'Afrique.
9: C'est comme la première guerre. C'est-à-dire que depuis des semaines, plusieurs mois, si vous regardez les think tanks, tous disaient qu'on allait à la guerre. La différence, c'est qu'il y en a qui disaient, la guerre, c'est avec l'Érythrée, parce que c'est Assab, port d'Assab à contrôler. D'autres disaient, non, ça va passer par le Tigray, parce que de toute façon, les accords de Pretoria sont morts et enterrés depuis l'éjection de Getachew Reda et l'arrivée au pouvoir à Mekele de Gebretsion, qui est un des extrémistes, la branche extrémiste du TPLF.
10: L'éclatement d'un nouveau conflit ne faisait donc guère de doute. Est-ce qu'on sait pourquoi cette guerre a éclaté maintenant ?
9: On savait que les choses allaient se produire. Après, pourquoi ça s'est passé maintenant, si vous voulez ? Moi, je crois qu'il y a deux raisons. La première raison, je crois, c'est il y a eu les élections et les gains du Prospérité Parti qui ont dû sans doute confirmer leur sentiment que de toute façon Abiy marcherait sur l'eau, hein, et que donc il fallait réagir et réagir rapidement en utilisant et en essayant de mobiliser toute cette amertume populaire face à une victoire volée à la population, hein, dans l'élection. Et l'autre raison, c'est aussi le fait que le processus de Pretoria et de Nairobi était en fait un cessez-le-feu pour une négociation politique qui n'a jamais eu lieu. Et la communauté internationale, il n'y a pas eu de réaction forte. Donc, quand ils ont vu la guerre se déclencher au Yémen, ils se sont dit que peut-être dans ce climat d'alarmisme, en soulevant la question de l'Éthiopie et en laissant imaginer qu'il y avait des liens entre les deux rives de la mer Rouge, y compris pour ce conflit, il révérait un peu d'intérêt occidental.
10: La guerre ne devrait donc pas cesser rapidement. Est-ce qu'au-delà de leur volonté commune, quelles que soient leurs origines ou leurs affiliations, qui est de renverser le Premier ministre Abiy Ahmed, les rebelles ont d'autres objectifs qui peuvent les fédérer ?
9: C'est ça le problème, si vous voulez, c'est le seul. Et c'est là où vous voyez la main érythréenne. Du point de vue érythréen, ce qui compte, c'est que Abiy Ahmed s'affaiblisse considérablement et que si le TPLF en prend plein la tête, c'est pas non plus une mauvaise nouvelle. Parce que le problème des Érythréens, c'est d'avoir une Éthiopie faible. Leur ambition, c'est celle-là. C'est pas d'avoir un meilleur président que Abiy Ahmed.
10: Et est-ce que ces groupes rebelles se rendent compte qu'ils sont le jouet des ambitions érythréennes?
9: Oui, mais d'accord, mais qu'est-ce que vous voulez faire? Les Tigréens sont convaincus, et ils ont de bonnes raisons de l'être, que non seulement l'accord politique n'a pas été mis en œuvre, mais sérieusement, qu'il y a eu des pénuries organisées, y compris sur les denrées alimentaires, que la chose à laquelle tout le monde s'attendait, c'est quand même que le TPLF soit restauré comme organisation politique. Le TPLF n'existe plus légalement en Éthiopie. Donc quand vous avez des gens qui ont vu ça, qui ont dit « bon bah c'est tout, retournons à Addis Abeba, mais on prend notre calache hein. ».
2: Roland Marshall, spécialiste de la Corne de l'Afrique, propos recueilli par Marie Duhamel. Et pour clôturer cette édition, notre magazine consacré à l'actualité internationale de la semaine avec Françoise Niamien.
3: Et pour cette synthèse de l'actualité internationale, sachez que le président français Emmanuel Macron a appelé vendredi les pays du G7 à agir de manière concertée, sans restriction aux exportations, pour faire baisser les prix des carburants, alors que Donald Trump suggère aux Européens de puiser dans leurs réserves stratégiques de gazole et se dit favorable à une interdiction des exportations de gaz américain. Le président sud-coréen Lee Jae-myung a averti vendredi que Séoul prendra d'autres mesures si l'Ukraine refuse de présenter des excuses officielles après la révélation unilatérale par Kiev du transfert de deux prisonniers de guerre nord-coréens d'Ukraine en Corée du Sud. Les combats dans le sud-ouest du Yémen entre les Houthis pro-iraniens et les forces gouvernementales soutenues par l'Arabie saoudite ont fait plus de 80 morts ces derniers jours. Les affrontements se déroulent sur plusieurs fronts, à l'intérieur des terres et sur les hauteurs surplombant les régions côtières récemment conquises par les Houthis. Au moins 5700 personnes ont été tuées ou blessées depuis le début de l'année en Haïti. Pays ravagé par la violence des gangs, a alerté le Haut Commissariat de l'ONU aux droits de l'homme vendredi. Les gangs ont également enlevé plus de 230 personnes et violé plus de 1000 femmes et filles, a déclaré Walker Turk devant le Conseil des droits de l'homme à Genève, ajoutant que les chiffres réels sont probablement bien plus élevés. Le Brésil à l'heure des comptes. Dimanche 4 octobre, les électeurs se rendront aux urnes pour choisir leur président. Les deux favoris de ce premier tour sont Luiz Inácio Lula da Silva, Lula qui brise un nouveau mandat, et Flavio Bolsonaro. Les deux hommes sont au coude à coude. Depuis 37 ans, Lula est au cœur du scrutin présidentiel, soit directement, soit via les candidats qu'il a désignés. À 80 ans, il est aujourd'hui chahuté par le fils de son ancien adversaire, moitié plus jeune. Le point sur les chances de ces candidats, alors qu'une petite chance existe de voir tout se régler dès le premier tour. L'Irak ne compte plus de soldats étrangers sur son sol. Les forces internationales anti-djihadistes dirigées par les États-Unis ont officiellement toutes quitté le pays cette semaine. Mais l'armée irakienne n'est pas encore la seule force armée sur le territoire. Il y a encore plusieurs groupes armés, dont des factions chiites pro-iraniens qui opèrent. Leur désarmement a été fixé par le gouvernement au 30 juin 2027. À Bagdad, les précisions d'Anne-Sophie Lemoff.
11: Si certains célèbrent, je cite, la souveraineté retrouvée, d'autres se disent fortement inquiets quant à la capacité de l'État irakien à prendre en charge le dossier sécuritaire. Au nord de l'Irak, dans la région autonome du Kurdistan, comme dans de nombreuses provinces à majorité sunnite, beaucoup craignent que le vide laissé par le départ des forces américaines ne profite à l'Iran et aux groupes armés chiites irakiens, maillons de l'axe de la résistance au Moyen-Orient. La perte du renseignement américain et de ses technologies de pointe pose un sérieux problème sécuritaire. Nabil Azami, journaliste et analyste politique issu du bastion sunnite de Fallujah, assure que l'Irak ne dispose pas de systèmes de défense avancés, d'équipements d'attaque ou encore de drones et de ballons de surveillance nécessaires à la lutte contre des cellules dormantes de Daesh. Le Hezbollah irakien proche de Téhéran a quant à lui menacé de prendre le contrôle de l'espace aérien irakien, d'abattre des avions hostiles si nécessaire et de renverser le premier ministre Al-Zaïdi si ce dernier ne travaillait pas pour l'intérêt des Irakiens. À Bagdad, Anne-Sophie Lomov pour Radio Vatican.
12: Les inflations dans la zone euro a grimpé en septembre à un nouveau sommet depuis 3 ans en raison de la flambée des prix de l'énergie provoquée par le conflit au Moyen-Orient. Selon des données officielles publiées vendredi, la hausse des prix dans les 21 pays partageant la monnaie unique européenne a accéléré à 3,8% contre 3,2% en août, selon une première estimation d'Eurostat, soit près du double de l'objectif de la Banque centrale européenne.
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2: C'est par ici donc que nous mettons un point final à notre programme aujourd'hui. Merci de l'avoir suivi.

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1: Merci de nous écouter. Voici le bulletin des formations. Je suis Gislain Kimbo à la présentation. Le diocèse de Butembo Beni a rendu ses derniers hommages à l'abbé Étienne Akalekeroa ce vendredi 10 octobre 2026. L'évêque a à l'occasion invité les chrétiens à être prêts à chaque instant avec une foi ferme à Christ. C'est un reportage de Dani Moussi.
2: À 9h, prêtres, religieux et religieuses et les familiers de l'illustré se sont rassemblés. Dans son homélie, l'évêque a prêché que dans toutes les circonstances, surtout dans la maladie, Dieu est présent et que ce sont des chemins pour atteindre Dieu. En présentant ses condoléances à la famille de l'abbé Karekeroa, il a exhorté à rester enraciné à Dieu, même dans la maladie, à l'exemple de l'illustre disparu. Il a conclu à reconnaître la simplicité de l'abbé, même lorsqu'il avait été nommé curé dans des paroisses.
3: Il a vécu sa vie de prêtre comme dans le secret et dans l'effacement.
2: Après l'homélie, plusieurs discours ont été prononcés. Celui du diocèse de Butembo Beni, présenté par l'abbé Ignace Masongo, celui de sa promotion par l'abbé Damien Savary et celui de sa famille biologique qui a suivi. Tous regrettent l'illustre disparu qui a aidé nombreuses personnes à connaître Dieu à travers son esprit d'humilité.
4: L'abbé Étienne Kalekeroa a été pour nous non seulement un confrère, mais bien plus encore un ami, un frère et un conseiller. C'est depuis les humanités, au petit séminaire Toumaïnette de Mousséléné, que ses qualités ont commencé à transparaître. Son humilité et son profond respect du sacré nous avait poussé à l'appeler affectueusement pasteur. Que la terre de nos ancêtres vous soit douce et légère. Au nom de tous vos collègues, la promotion sacerdotale du 15 février 2004.
2: Natif de Tchondo Ndekere, depuis 1973, ce prêtre diocésain est décédé mercredi 30 septembre 2026 à l'âge de 53 ans. L'abbé Étienne Karekeroa avait été ordonné prêtre en 2004 à Kitatumba. Il a servi dans les paroisses de Bénicité, Maboya, Cathédrale, Masereka, Biambwe, Bunyuka, Muhangi, Beni Paida, Mangena, Kikubo, Eringeti et à la Procure. Ce corps a été inhumé au cimetière Saint-Joseph de Moussenene.
1: Et la société civile de la localité de Bapakombe, Pendekali, dans le groupement de Bassoa Madiwe, s'est dit préoccupé par la situation sanitaire dans plusieurs villages de cette entité du territoire de Beni. Dans cette localité, des cas confirmés de la maladie à virus Ebola ont été notifiés ces derniers jours. Au cours d'une interview avec Radio Motobuto Beni ce vendredi 10 octobre, Claude Kapakazi, président de cette structure citoyenne, a évoqué le manque de moyens nécessaires dans le cadre de la sensibilisation et la riposte contre la maladie. Depuis plusieurs années, le marché des chips vit au rythme d'une rareté inquiétante de poissons. Les prix grimpent et dans une économie fragile, les habitants n'ont presque aucune chance de s'en procurer. Beaucoup se rabattent sur des poissons congelés, du makrayabo, des fretins fumés ou faute des moyens sur les légumes. Du côté boucherie, la situation n'est plus encourageante. Voilà autant d'informations que nous aurons à vous développer à partir de 13h30. Merci donc de passer le week-end avec Radio Moto Boutambéni.
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3: Merci de nous suivre de partout. Voici les informations qui commencent par les principaux titres.
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3: Le diocèse de Boutembo-Béni a rendu un dernier hommage à l'abbé Étienne Kale-Kéroua ce vendredi 10 octobre 2026, décédé le 30 septembre à 53 ans. Dans son homélie, l'évêque de Boutembo-Béni a exhorté les chrétiens à garder une foi ferme et à rester enraciné à Dieu à l'image de la simplicité du défunt. Et à Bapakombe, Pendekali, la société civile alerte sur la riposte contre Ebola, manque de sacs mortières et faible sensibilisation déplorée alors que plus de 30 cas sont confirmés. La structure appelle le ministre. Le ministère alors de la Santé a renforcé le moyen et a équipé dans le territoire de l'Oubéro. Les prix des poissons flambent et poussent les habitants vers les congélés ou les légumes. Les pêcheurs du lac Udoa

0: dénonce l'interdiction d'accès aux eaux profondes, à boucherie aussi. La viande devient inaccessible. 20 000 francs congolais les kilogrammes des bœufs ou chèvres, 16 000 francs congolais pour les porcs. Voilà tout pour les titres d'Yemkiom à la mise en œuvre. Les diocèses de Butembo-Beni a rendu ses derniers hommages à l'abbé Étienne Kalekeroa ce vendredi 2 octobre 2026. L'évêque de Butembo-Beni a à l'occasion invité les chrétiens à être prêts à chaque instant avec une foi ferme à Christ. Reportage d'Animo aussi.
1: À 9h, prêtres, religieux et religieuses et les familiers de l'illustré se sont rassemblés. Dans son homélie, l'évêque a prêché que dans toutes les circonstances, surtout dans la maladie, Dieu est présent et que ce sont des chemins pour atteindre Dieu. En présentant ses condoléances à la famille de l'abbé Kalekeroa, il a exhorté à rester enraciné à Dieu, même dans la maladie, à l'exemple de l'illustre disparu. Il a conclu à reconnaître la simplicité de l'abbé, même lorsqu'il avait été nommé curé dans des paroisses.
2: Il a vécu sa vie de prêtre comme dans le secret et dans l'effacement.
1: Après l'homélie, plusieurs discours ont été prononcés. Celui du diocèse de Butembo-Beni, présenté par l'abbé Ignace Masongo, celui de sa promotion par l'abbé Damien Savary et celui de sa famille biologique qui a suivi. Tous regrettent l'illustre disparu qui a aidé nombreuses personnes à connaître Dieu à travers son esprit d'humilité.
3: L'abbé Étienne Kalekeroa a été pour nous non seulement un confrère, mais bien plus encore un ami, un frère et un conseiller. C'est depuis les humanités, au petit séminaire, que ses qualités ont commencé à transparaître. Son humilité et son profond respect du sacré nous avaient poussé à l'appeler affectueusement pasteur. Que la terre de nos ancêtres vous soit douce et légère. Au nom de tous vos collègues, la promotion sacerdotale du 15 février 2004.
1: Natif de Tchondo Ndekere, depuis 1973, ce prêtre diocésain est décédé mercredi 30 septembre 2026 à l'âge de 53 ans. L'abbé Étienne Kalekeroa avait été ordonné prêtre en 2004 à Kitatumba. Il a servi dans les paroisses de Bénicité, Maboya, Cathédrale, Masereka, Biambwe, Bunyuka, Muhangi, Beni Paida, Mangena, Kikubo, Eringeti et à la Procure. Ce corps a été inhumé au cimetière Saint-Joseph de Musenene.
0: Et dans les chapitres sanitaires, l'insécurité dans les villages et localités dans la région de Beni-Lubero a poussé plusieurs personnes du troisième âge à quitter leur champ pour prendre refuge dans les centres urbains comme Beni et Butembo à l'occasion de la journée mondiale des personnes âgées ce jeudi 1er octobre 2026. L'association des sages solidaires du troisième âge Asta est revenue sur les difficultés qu'elle traverse. C'est déplacé, c'est donc dans ses rendus de Maombi Georges Makio, plutôt c'est à page sécuritaire.
4: Norbert Safari, coordonnateur de ces structures, a fait remarquer que la plupart n'ont pas de logement et d'activité au centre-ville. Par conséquent, ils ont du mal à nouer les deux bouts du mois. Si au début, nombreux passaient leur journée en train de commander, aujourd'hui, les responsables d'Asta ont décidé de leur apprendre certaines activités génératrices des revenus afin de s'adapter à la vie urbaine. En conséquence, le nombre de vieillards commandeurs dans les rues du Avenir a diminué, affirme Norbert Safari.
5: Ici, à Ville de Butembo, les personnes qui ont quitté donc, leurs lieux respectifs, surtout dans des villages, parcourent de sérieuses difficultés. Pourquoi ? D'autres n'ont pas de logement, d'autres n'ont pas d'emploi, d'autres n'ont pas la possibilité de vivre en ville, puisqu'en ville, il y a beaucoup de capacités, beaucoup de normes de savoir vivre, comment savoir vivre en ville. Alors, pour les aider, ceux qui sont avec nous ici à Ville de Butembo, surtout aux vieillards à laquelle nous nous engagerons, nous sommes en train de les instruire comment on m'a fait exercer des petites activités génératrices de revenus. Si tu as de l'argent, ne bouffez pas tout cet argent. Essayez de voir comment est-ce que vous allez vendre des petites marchandes, des sombés, dans des limangas, et ainsi de suite. Même ceux qui vagabondaient en ville, cherchant de quoi mettre sous la dent, passant porte par porte, ça commence à diminuer.
4: Signalons que depuis environ 15 ans, la province du Nord-Kivu, dont sa partie nord, reste secouée par une insécurité grandissante. Une situation caractérisée par les massacres des civils par les ADF, l'incendie des maisons et des véhicules, et les incursions nocturnes suivies des pillages des biens de la population par les hommes porteurs d'armes et toute autre forme de tracasserie que la population endure matin, midi et soir.
0: Alors, en santé, hein, deux personnes ont déclaré guéries de la maladie à virus Ebola ont quitté jeudi 1er octobre les centres de traitement Ebola CTE de l'hôpital général de référence de Mutuanga dans la zone de santé portant les mêmes noms. Cette sortie apporte une note d'espoir dans la riposte, alors que six autres patients restent actuellement pris en charge dans ces centres. Entre soulagement des survivantes, vigilance des équipes médicales et mobilisation de la communauté. Quelle est la situation sur le terrain? Romulus Nzalumbo nous en parle dans ses reportages.
6: Le docteur Germain Kamaliro, médecin, chef des zones de santé rurale de Mutuanga, a officiellement déclaré guéri des patientes sorties du centre de traitement Ebola, c'était de l'hôpital général de référence. La cérémonie de remise des certificats de décharge s'est déroulée à présence du chef de secteur de Rwenzori, M. Kasre Kamapatijafet. À cette occasion, le médecin chef des zones a insisté sur l'importance de l'intégration communautaire des survivantes, Mme Kavu Osiai Soholwa et Mme Wasinga Sabuni. Il a appelé la communauté à les accueillir dignement et à éviter toute forme de stigmatisation à leur égard.
7: Et déclaré guéri de la maladie à virus Ebola au terme de la prise en charge assurée au centre de traitement et conformément aux critères de sortie définis par le protocole national de prise en charge de la maladie à virus Ebola. Toute forme de discrimination ou de stigmatisation à l'égard des porteurs du présent certificat est proscrite. Le porteur conserve l'intégralité de ses droits civils, sociaux et professionnels, ainsi que son libre accès aux services publics et à l'emploi, à l'école et au lieu de culte.
6: Remplie de joie après sa guérison, la survivante Kavu Osiai Soholwa a pour sa part exprimé sa reconnaissance et sa joie de retrouver sa communauté.
8: Ne vous cachez pas, vous allez mourir par ignorance et pourtant vous pouvez guérir. Nous avons accepté et nous sommes guéris. Celui qui arrive vite, guérit vite. Une fois vous vous sentez mal, hâtez-vous à l'hôpital.
6: Selon les données communiquées par la zone de santé rurale de Mutuanga, 15 cas confirmés positifs d'Ebola ont été enregistrés. Parmi eux, deux patients sont sortis guéris, 6 sont actuellement suivis et 4 sont décédés. Romulus Nzalumbo, depuis Mutuanga, Radio Motobu Tembo Beni.
0: Et toujours dans ce même chapitre sanitaire, la société civile de la localité de Bapakombe et Pendekali, dans les groupements Bassoua Madi ou Esedi, préoccupés par la situation sanitaire dans plusieurs villages de cette entité du territoire de Beni. Dans cette localité, de cas confirmés de la maladie à virus Ebola ont été notifiés ces derniers jours au cours d'une interview. Maombi Georges Makeo, c'est vendredi 10 octobre, Claude Kapakazi a dit quelque chose.
4: Au cours d'une interview avec Radio Moto Butembo Beni, c'est vendredi 2 octobre 2026, Claude Kapakazi, président de cette structure citoyenne, a évoqué le manque de moyens nécessaires dans le cadre de la sensibilisation et la riposte contre la maladie. Cet acteur de la société civile de Bapakombe, Pendekali, déplore notamment l'insuffisance des moyens nécessaires à ces opérations, évoquant un manque de sacs mortuaires dans cette partie de la zone de santé de Mabalako. Il estime par ailleurs que le niveau de sensibilisation de la population face à cette 17e épidémie d'Ebola reste inférieur à celui observé lors de l'épidémie de 2018. Pour lui, la situation nécessite un renforcement des activités de sensibilisation communautaire sur les mesures de prévention contre la maladie à virus Ebola. Il appelle ainsi le gouvernement congolais, à travers le ministère de la Santé, à intensifier la sensibilisation de la population et à renforcer les capacités des équipes chargées des enterrements dignes et sécurisés en sein de la communauté On l'écoute.
9: Le problème, c'est quoi? C'est la maladie à virus d'Ebola. Dans notre localité de Bapakombe Pendekali, nous avons quelques cas confirmés. Ce que nous demandons au ministère de la Santé, aussi aux autorités de la zone de santé, de nous aider dans la sensibilisation communautaire. Parce que nous avons constaté que la communication est tellement basse. La population n'est pas suffisamment informée. Il y a des cas de décès communautaire, de manipulation des corps de personnes mortes, et après une semaine, il y aura le résultat qui confirme la maladie à virus d'Ebola. Le ministère de la Santé, aussi la zone de santé de Mabalako, est sensibilisé dans différentes aires de santé.
4: Notons que la zone de santé de Mabalako a déjà notifié plus de 30 cas confirmés de la MV.
0: Merci, Mambi Georges Makio. Et une femme a mis au monde 3 bébés ce jeudi 1er octobre 2026 au centre hospitalier de Boutoué dans la zone de santé rurale de Kalunguta, groupement Malio dans la chefferie de Ebacho, territoire de Bénil. Il s'agit de Kasoki Mouhassa Césarine, âgée de 25 ans. Cette mère de famille déplacée des guerres venues de Manguine a été à sa 4e grossesse. Surprise de la naissance de ce triplé, Kasoki Mouhassa Césarine appelle les personnes de bonne volonté de la venir en aide. Ce même appel d'aide a été réitéré par Paluku Waziwazi Anselme, président de la société civile Force Vive de Boutoué.
10: Nous débutons ce mois avec merveille. Nous, la population de Malio et ses environs, c'est avec la naissance de 3 enfants, dont 2 filles et 1 garçon, nés en centre hospitalier de Boutoué. Maman Kasoki Mouhassa Césarine, elle a accouché 3 enfants, dont 2 filles et 1 garçon. C'est ainsi que nous, la société civile Force Vive de la République, nous sommes très émerveillés de ce cas. Ainsi, nous appelons aux bonnes volontaires de le venir en aide pour que ces enfants grandissent dans de bonnes conditions et pour qu'ils soient parmi les citoyens de la République qui peuvent nous aider à construire notre pays de demain.
0: À signaler que parmi ces 3 bébés figurent un mignon garçon et 2 jolies filles. La mère et ses 3 bébés, surtout sa bonne santé, nous ont indiqué les sources sanitaires. Et dans plusieurs entités, il s'agit donc de plusieurs années, le marché des kipés qui vit au rythme d'une rareté inquiétante de poissons. Les prix grimpent et dans une économie fragile, les habitants n'ont presque aucune chance de s'en procurer. Beaucoup se rabattent sur des poissons congelés, du macréabo, des frettins fumés ou faute des moyens sur les légumes. Du côté de boucherie, la situation n'est plus encourageante. Reportage Ghislain Siwako.
11: Sur les étals du marché ce vendredi 2 octobre 2026, quelques poissons venus des villages lacustres de Kisaka, Moussenda et d'ailleurs attirent les curieux. Mais leur coup de courage, les habitants serrent leurs biais en main, d'autres glissaient discrètement dans les nez de leur pagne, lorgnent impuissamment cette ressource alimentaire délicieuse avant de résigner à chercher un plat B. Madame Katoulamon, revendeuse des poissons, raconte combien la situation s'est bouleversée ces dernières années.
12: C'est pas nous qui fixons les prix. À Wuhulu, un poisson se vend en 7000 francs congolais. Quand j'arrive ici, je le propose à 8000 francs congolais. Si je l'achète à 8000 francs congolais à Wuhulu, il est normal de les revendre à 10 000 francs congolais car les frais de transport ont fortement augmenté, atteignant près de 65 000 francs congolais pour arriver à Kipese. Certains commerçants préfèrent désormais se ravitailler à Butembo. Les poissons Thompson, autrement appelés chichards, ils sont moins chers et aujourd'hui plus consommés que ceux provenant du lac.
11: Kasereka Onzabalere Patrick, pêcheur de passage à QPC pour des raisons commerciales, confirme la baisse dramatique de la production au lac Édouard. Il explique que les pêcheurs sont désormais interdits d'accès aux eaux profondes par la police lacustre, les forces navales et les gardes du parc, ce qui fait que les filets se vident.
13: La rareté de cette espèce se prolonge. Les gardes du parc nous empêchent de dépasser 20 mètres des rives alors que le poisson ne se trouve qu'à partir de 35 mètres. Cette limitation aggrave la pénurie. Nous souhaitons être autorisés à accéder aux zones profondes pour améliorer notre pêche.
11: Dans les boucheries locales, et les clients hésitent devant les prix affichés. 20 000 francs pour 1 kg de viande de bœuf ou de chèvre, 16 000 francs pour le porc. Ici, l'inégalité se lit dans les assiettes. Entre ceux qui peuvent encore se permettre un morceau de viande ou de poisson et ceux qui n'ont plus d'autre choix que de se contenter des légumes. Je suis Siwako pour la radio Moto, Butembo Beni.
0: Alors, c'est la fin de la première partie du journal. La seconde est consacrée au sport.
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0: Commençons par ce tournoi qui débute c'est samedi 3 octobre 2026 à Kisangani au stade Lumumba. Parmi les équipes qui vont y prendre part figure l'FC Maguire à Kahala qui évolue en championnat local de Butembo et qui prépare la Ligue 2 du championnat national. Déjà c'est samedi, la SNK de Kisangani va jouer l'FC Cobra aussi de la place en premier match. Dans une autre rencontre, les tout solides Malekessa de Kisangani va en découdre avec les FC Maguire à Kahala. Ce tournoi va prendre fin le 8 octobre 2026. Et vous le savez, les Léopards de la RDC ont perdu en amical face au Crane de l'Ouganda ce vendredi 2 octobre en Afrique du Sud, 0-2. Cette rencontre comptait pour les préparatifs de la troisième journée des éliminatoires de la CAN. Les deux buts de voisins ont été signés James Boguer à la 7e minute et Kevin Boateng à la 51e minute. Au cours de cette rencontre, le sélectionneur de la RDC a misé sur les nouvelles unités dans la tanière, notamment Stevie Mavididi de Watford d'Angleterre, Jordi Mokyo de Ajax et club des Pays-Bas, Ezekiel Banzuzi de Leipzig d'Allemagne, pour ne citer que ce nouveau joueur. Pour le coach Sébastien Desabres, c'était une façon de les découvrir et il l'a dit à conférence de presse. D'après match.
16: On aurait pu faire que les deux matchs officiels et puis arrêter, comme certaines nations font. Nous, on a décidé de continuer avec des jeunes joueurs pour les voir en situation. On les a vus en situation aujourd'hui, on va les revoir en situation lundi. Et puis après ça, on pourra définir un petit peu qui peut venir nous apporter un plus sur l'équipe qui est déjà en place. Mais l'équipe qui est en place n'est pas là, vous l'avez remarqué. Donc c'était ça l'objet, mais je l'avais dit déjà au début du stage. Hein, on a fait rentrer beaucoup de joueurs dans leur club. Voilà, donc on a... Cet objectif-là, c'était la fenêtre FIFA qui nous permettait de le faire, tout simplement, ces deux matchs amicaux. Et nous, on a préféré l'utiliser. Voilà, donc il faut être indulgent avec les jeunes joueurs, quand même. On fera le bilan à la fin des deux matchs, parce qu'il va y avoir encore beaucoup de jeunes joueurs qui auront du temps de jeu sur le deuxième match. Oui, on a déjà tiré des enseignements, forcément. Quand vous avez le match, il sera le temps demain de débriefer un petit peu avec mon staff.
0: Voilà, il y avait également des anciens joueurs au sein de la sélection tels que Théo Bongonda, Nathaniel Mpuku, Noah Sadiki. Ils ont donc combiné avec ces nouvelles figures. Alors, cette défaite a fait parler quand même à certains supporters congolais. Nous écoutons un analyste sportif qui n'a pas été satisfait de cette défaite.
17: Et quand on vous appelle dans une sélection nationale qui fait déjà un pas, une sélection nationale qui a besoin de continuer sur un élan, de continuer sur une dynamique, on n'y vient pas pour être testé et puis voir dans quelle mesure pouvait aider l'équipe. On est dans une sélection nationale, il faut implémenter sa marque. Et quand on joue une sélection nationale et qu'on a un 11 incapable de nous faire 3-4 tirs cadrés, ben monsieur, vous jouez dans quelle équipe là? C'est révolu, c'est périmé. Personne n'ignore l'état de cette sélection nationale aujourd'hui. Autrefois, je l'ai dit que la sélection nationale, si elle doit aller loin, elle doit ramener des gens qui peuvent venir comme de vraies pièces de puzzle. Pour compléter, on a un problème dans le couloir. Tout le monde, quoi que Meshak Elia fasse ce qu'il est en train de faire, on voit très clairement que Meshak Elia, on compte pas trop sur lui. Et quand on doit faire venir un ailier, si c'est ça, Junior Kalil, et qu'on doit avoir pour compter sur lui, je dis, on est désolé. C'est pas ça, c'est qu'on veut dans cette sélection nationale. C'est pas Junior Kalil qu'on veut.
0: Voilà les gens qui assistaient au match qui n'étaient pas du tout contents de la manière dont ces joueurs se sont comportés. C'était un analyste sportif qui intervenait sur un média M, c'est un média en ligne qui émet à partir de Kinshasa. Alors les matchs retour est prévu le 5 octobre prochain, ça sera le lundi, toujours en Afrique du Sud, face à cette même équipe de l'Ouganda. Il faut dire que la République démocratique du Congo occupe la première place dans les groupes E des éliminatoires de la CAN. Elle a battu la Guinée équatoriale des bises à 0. C'était jeudi 24 septembre à Kinshasa. Les Congolais avaient eu raison des Zimbabwéens par 2-0 lundi 28 septembre 2026. C'était à Harare. Voilà tout pour ces informations que je viens de terminer. Merci à vous tous de les avoir suivis. Et merci à Dieu, merci Chioma qui les a mis en onde. Les programmes se poursuivent sur les antennes de la radio Moto Butembo Beni. Vous suivrez tout à l'heure la Sinzomene avec son émission de marketing.
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Bonjour à tous, je m'appelle Alia Kassivere Naomi, Alia Kass donc. Je suis une artiste et musicienne. Je suis très heureuse de pouvoir échanger avec vous aujourd'hui et surtout de partager avec vous une partie de mon univers musical. Je suis venue vous donner un grand rendez-vous pour ce dimanche 27 septembre à 12h. À cette heure-là, nous allons lancer ma nouvelle chanson intitulée « Sepela ». Sepela, c'est une belle chanson qui nous parle de la vie, de la joie et de l'importance de profiter des bons moments que nous avons. Parce que la vie n'est pas toujours facile. Nous connaissons tous des difficultés, des déceptions et des moments compliqués. Mais malgré tout, il faut savoir sourire, garder espoir et apprécier les petites choses que la vie nous offre, quoi. À travers cette chanson, je voulais transmettre une énergie positive et rappeler qu'il faut continuer à vivre, à aimer, à sourire et à avancer et à avancer et à avancer. C'est aussi une manière pour moi de partager de la bonne humeur avec vous et de vous inviter à célébrer la vie. Alors, je vous donne rendez-vous ce dimanche 27 septembre à 12h sur l'adresse Alia Kass officielle. Alors, pour découvrir Sepela, j'espère vraiment que cette chanson va vous plaire, qu'elle va vous toucher et surtout que vous allez la partager autour de vous. Merci à vous et rendez-vous dimanche à 12h. Love you!

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1: 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Bienvenue, on tourne ensemble la première page. Le ministre français des Affaires étrangères est donc pour la deuxième fois depuis sa nomination en République démocratique du Congo, mais c'est la première fois qu'il se rend à Bunia en Ituri, c'est l'épicentre de l'épidémie d'Ebola en cours. Par ce déplacement, Jean-Noël Barrot entend marquer le souhait de la France de renforcer sa participation aux côtés d'autres partenaires internationaux face à la maladie, comme il l'a déclaré hier à Kinshasa, où il a rencontré le président Tshisekedi. Pauline Azidi, vous suivez le ministre français à Bunia, son emploi du temps est bien chargé.
2: Jean-Noël Barrot est arrivé dans la matinée tour dans la journée qui a débuté par la visite d'un centre de traitement des malades d'Ebola, le centre de traitement de Rampara qui est situé à la sortie de Bunia. Rampara, c'est l'un des épicentres de cette épidémie. C'est un centre géré par l'ONG française Alima et dans lequel on retrouve la fameuse bulle développée par l'organisation, une sorte de tente totalement transparente qui permet de pratiquer des actes médicaux lourds sans mettre le personnel soignant en danger. Ça peut aller jusqu'à l'accompagnement d'un accouchement. Un centre de traitement qui est aussi partie prenante des essais médicaux lancés durant cette épidémie. À Rampara, on teste un traitement prophylactique, c'est-à-dire pour éviter les contaminations de personnes qui ont déjà été exposées. Et pour continuer sur la

0: recherche. Le ministre doit terminer son passage à Bounia par la visite du laboratoire de l'INRB, l'Institut National de Recherche Biomédicale. Son directeur, le professeur Jean-Jacques Mouyembe, grand spécialiste du virus et d'ailleurs du déplacement.
1: Pauline Azidi, envoyée spéciale permanente des RFI en RDC, en ligne de Bounia. Cette épidémie d'Ebola, la 17e en République démocratique du Congo, est la plus grave. Elle vient d'ailleurs de dépasser les 4000 décès confirmés cette semaine. Même si les autorités parlent d'un pic déjà atteint, il faut accélérer la riposte. Patient Ligodi nous a rejoint en studio. Patient, les responsables identifient plusieurs urgences.
2: Oui, Nicolas, le premier retard survient avant l'alerte. Les malades sont détectés en moyenne 7 jours après les premiers symptômes. Ceux-ci sont souvent pris pour du paludisme. Les patients passent d'abord par les pharmacies ou les guérisseurs traditionnels. Ceux qui consultent un relais communautaire arrivent plus vite dans les soins. Une fois le malade repéré, il faut pouvoir le transporter. Or, par exemple, dans la province du Bazouélé, les bilans du 1er octobre signalent l'absence d'ambulance ou encore une rupture de carburant. Puis, il faut voir chaque jour les personnes ayant été en contact avec lui. Avant-hier, par exemple, près de 6000 contacts sur les 31 000 à suivre n'ont pas été vus. Enfin, il faut intervenir dans les maisons. Au Nord Kivu, une des provinces de l'Est de la RDC, 10 ménages seulement sur 24 ont été décontaminés. Le rapport cite notamment les difficultés des déplacements et les résistances des habitants. Accélérer la riposte suppose donc des moyens de transport et davantage d'équipes, mais aussi, Nicolas, un dialogue avec les familles pour permettre les interventions.
1: Dossier suivi en direct par Patient Ligodi. Félix Tshisekedi a donc rencontré Jean-Noël Barrot hier. Aujourd'hui, le président de la RDC traverse le fleuve pour se rendre à Brazzaville ce midi. Il doit rencontrer son homologue Denis Sassou Nguesso. Cette visite est la toute première après les incidents survenus fin août dernier entre les militaires des deux pays à l'occasion de patrouilles sur le fleuve Congo le long de leurs frontières communes. En Éthiopie, les forces rebelles du Tigré sont de plus en plus nombreuses ce samedi à quitter la capitale régionale Mekele, car l'armée fédérale se rapproche après la reprise des affrontements le 23 septembre avec la nouvelle alliance d'opposition dont le TPLF, le Front de Libération du Peuple du Tigré. Elles ont, ces troupes, rapidement avancé ces derniers jours et une milice loyaliste assure avoir déjà repris l'aéroport de Mekele. On fait le point avec Addis Abeba, Marlène Panara.
3: Les troupes du TPLF et leurs dirigeants fuient en masse la capitale régionale. Les bâtiments officiels et les postes de police sont vides, a affirmé un journaliste local à l'AFP. Depuis ce matin, des scènes de pillage ont également été observées dans des magasins et certaines institutions régionales, à l'instar du bureau du président de la région, précise une source souhaitant rester anonyme. La prise, attendue sous peu de la capitale régionale, confirmerait l'ampleur de l'avancée de l'armée fédérale sur le front tigréen. Après être entrée lundi à Alamata, dans le sud du Tigré, elle s'est emparée jeudi de la localité de Meichu, à une centaine de kilomètres au sud de Mekele. En Afar aussi, les troupes de défense éthiopiennes ont regagné du terrain. Les villes d'Erepti et Abala, initialement conquises par le TPLF au début du conflit, ont été reprises après d'intenses combats. Mais pour les civils, ces affrontements sont lourds de conséquences. Le 22 septembre, 15 à 17 frappes de drones ont visé des écoles et un hôpital à Alamata, d'après le réseau spécialisé dans les conflits ACLED. Le bilan est de 14 morts et 22 blessés, selon les autorités tigréennes. Marlène Panara, Addis Abeba, RFI.
1: En Guinée, fête nationale hier, l'occasion de grâce présidentielle au bénéfice de plusieurs centaines de condamnés, parmi lesquels l'opposant Aliou Ba, le leader du Modèle, condamné à 2 ans de prison pour offense au chef de l'État, était détenu depuis décembre 2024. Après plusieurs mois de bataille judiciaire, le président Doumbouya accède ainsi à la récente demande de la Cour de justice de la CEDEAO, qui estimait que la détention était arbitraire et réclamait donc sa libération. Les détails avec Akona.
4: C'est une décision annoncée à l'occasion de la fête nationale guinéenne ce 2 octobre. Le président Mamadi Doumbouya accorde une grâce présidentielle à 217 détenus dont Aliou Ba, président du Modèle, le mouvement démocratique libéral. L'opposant avait été condamné à 2 ans de prison pour offense et diffamation envers le chef de l'État. Il était détenu depuis décembre 2024. Cette grâce intervient après plusieurs mois de bataille judiciaire. En juin dernier, la Cour de justice de la CEDEAO avait ordonné à l'État guinéen de mettre fin à la détention d'Aliou Ba, estimant notamment que ses droits avaient été violés. Avec cette mesure, Aliou Ba retrouve donc la liberté. Reste désormais la question de ses droits politiques et de sa place dans la vie publique guinéenne, alors que son parti s'était fortement mobilisé autour de sa détention. Diplômé en finance et en sciences politiques, s'il n'a jamais eu de mandat, Alioubah s'est pourtant fait connaître au niveau international, notamment lors du sommet France-Afrique de Montpellier en 2021, où il avait participé aux échanges avec le président français Emmanuel Macron. Mokhtar Bakonakri, RFI.
1: À 12h37 en temps universel, Sierra Leone, Centrafrique, Rwanda et Zimbabwe sont sur le podium des pays où les produits pétroliers sont les plus chers. Et la République centrafricaine ne cesse de gagner des places avec une nouvelle augmentation des prix annoncée jeudi soir par la ministre de l'Énergie et de l'Hydraulique lors d'une rencontre avec les organisations syndicales. Le litre d'essence passe à environ l'équivalent de 2,30 $ depuis 2023. Il s'agit de la troisième hausse, celle de trop pour la société civile qui demande au gouvernement de revenir sur ces nouveaux tarifs. Confirmation avec à Bangui, Rolf Steph Domialeuf.
5: La voiture d'Amos Zika est tombée en panne sèche. Aidé par quelques jeunes volontaires, il l'a poussée jusqu'à la station-service du terminal nord. À la pompe, il découvre que le prix du carburant a augmenté.
6: Le carburant a encore augmenté. Nous attendons de nos autorités une amélioration de nos conditions de vie, mais pas une aggravation de nos problèmes. Ça fait mal.
5: Nathan Malo est venu acheter 10 litres d'essence pour se rendre au champ à moto. Mais le prix du litre est passé de 1050 à 1150 francs CFA. Le gasoil, lui, coûte désormais 1400 francs CFA contre 1250 auparavant. Une hausse qui bouleverse ses calculs.
7: Je suis déçu, obligé d'annuler mon déplacement parce que mon budget ne tient plus. Actuellement, tout est cher dans le pays. Il est temps que les députés prennent leurs responsabilités.
5: Contrairement aux particuliers, les entreprises paient le litre d'essence à 1500 francs CFA et celui du gasoil à 1650 francs CFA. Edwige Opportune Puninginza, ministre de l'Énergie, explique les raisons de cette augmentation.
8: Pour un pays comme la République centrafricaine, qui est un pays non exportateur de pétrole, nous sommes obligés d'importer nos produits d'ailleurs. L'État est en train de subventionner tous les prix. Cela pèse beaucoup dans la caisse de l'État. On s'est rendu compte qu'il n'y a pas d'autre solution que de réajuster les prix à la pompe.
5: La société civile et l'opposition jugent cette hausse inadmissible et appellent le gouvernement à revenir rapidement aux anciens prix. Rolf Steve Domerleux, Bangui, RFI.
1: Au Sénégal, un rapport d'enquête boucle l'affaire Softcare du nom de cette marque de serviettes hygiéniques et couches pour bébés. La filiale sénégalaise d'un groupe chinois était au cœur d'une polémique depuis décembre dernier suite au maintien à la vente de couches malgré 1300 kilos de matières premières périmées découvertes dans l'usine. Hier, la mission de députés chargée de faire la lumière sur ce dossier a présenté ses conclusions. Pauline Le Troquier, vous êtes à Dakar. Le pire aurait été évité selon les parlementaires.
9: Rien ne permet de prouver que les consommateurs ont été directement exposés à des produits issus de la matière incriminée, comme l'explique Boy Babi, député du PASTEF et rapporteur de la mission.
10: Les éléments versés au dossier alimentent des interrogations sérieuses quant à la gestion des matières périmées par l'entreprise. Mais les éléments matériels et documentaires disponibles ne permettent pas à ce stade d'établir de façon certaine l'utilisation de matières périmées dans le processus de fabrication.
9: Les mêmes conclusions avaient été tirées par le ministre de la Santé en mars dernier. Pour Seringa Diop, ministre de l'Industrie, les conditions sont aujourd'hui réunies pour tourner la page.
11: Nous avons quand même besoin de ces entreprises. Une entreprise qui est déjà dans cette situation-là, une fois qu'elle a été réprimée, elle a subi les dommages, elle a subi les amendes qu'il faut, en réalité, il faut maintenant lui laisser un second souffle, sinon elle va fermer tout simplement. Je suis pas en train de dire, est-ce que c'est la santé contre? Non, la santé, elle prime. Mais nous, en tant que gouvernement, nous devons développer l'industrialisation, développer également l'emploi.
9: Mais l'affaire va laisser des traces, prévient la députée PASTEF Rokindiaye.
12: Monsieur le ministre, le citoyen fait confiance à l'agence de l'État. Et malheureusement, l'affaire Softcare a ébranlé cette confiance. Une population qui doute de ses protecteurs, et vulnérable, monsieur le ministre.
9: Une référence à l'ARP, l'agence sanitaire qui a fait l'objet de soupçons de corruption dans la gestion de cette crise. En mars dernier, son directeur général a été limogé par Bassirou Diomaye Faye. Pauline Troquier, Dakar, RFI.
1: Le Sénégal, où le parti présidentiel Kirai tient sa première université d'hivernage tout à l'heure à Dakar. La formation a été lancée le 25 juillet dernier par Bassirou Diomaye Faye suite à sa rupture avec le PASTEF. Les dizaines de cadres régionaux attendus aujourd'hui aux côtés des leaders nationaux du parti doivent notamment décider d'une méthode concrète pour s'implanter au-delà de la capitale. L'ancrage territorial est une priorité de Kirai en vue des prochaines élections locales prévues l'année prochaine. En Mauritanie, officiellement République islamique, le gouvernement veut s'en prendre aux jeux de hasard qui ont de nombreux adeptes aussi dans ce pays. Un avant-projet de loi a été examiné en cette fin de semaine lors d'une réunion interministérielle dans le cadre de la protection de la jeunesse et de la lutte contre les pratiques jugées préjudiciables. Pratiques favorisées par le développement des plateformes numériques sur lesquelles pullulent les jeux d'argent, notamment les paris. Le gouvernement entend donc encadrer et recadrer en la matière, mais la date de présentation du texte final et de son vote n'est pas encore connue. En attendant donc, les joueurs en profitent à Nouakchott où l'on rejoint Moussa Oumar Bari.
13: Devant ce salon de coiffure, Mamadou Diallo et ses amis éclatent de rire. Les discussions vont bon train. Ils parlent des matchs de foot. Ce coiffeur de métier, âgé d'une trentaine d'années, a fait du pari son quotidien.
6: Je parie souvent pour essayer de gagner de l'argent. J'ai déjà remporté jusqu'à 370 000 ougia, parfois 100 000, parfois 20 000. Mais en ce moment, j'ai arrêté, parce que je perds beaucoup aussi.
13: Brahim, 18 ans. Il perd plus souvent qu'il ne gagne, mais il ne se décourage pas. Il va continuer à tenter sa chance.
7: Ça nous fait perdre beaucoup d'argent. Parfois, je gagne 20 000, parfois 40 000, parfois rien du tout. Mais c'est comme ça, les jeux de hasard. Demain, il y a des matchs, ouais. Je vais parier 1500.
14: 1500.
13: Pour le sociologue Mamadou Dem, les jeunes sont attirés par ces jeux à cause des gains faciles qu'ils promettent. Mais pour lui, il faut les protéger.
15: La facilité du gain, c'est une addiction qui fait que le jeune contrôle ses moyens d'être en capacité de s'arrêter lorsque ça ne va pas. Et lorsque la mafia du jeu constate un jeune ou un adulte qui est en situation de maniabilité, il rentre encore davantage dépendant et il travaille pour eux.
13: Pourra-t-on interdire les jeux aux jeunes? Mamadou Dem n'y croit pas vraiment, car ces jeux de hasard sont aujourd'hui très ancrés dans l'univers numérique. Moussa Oumar Bari, Nouakchott, RFI.
1: Et il va falloir résister à la tentation, car en football, Côte d'Ivoire et Cameroun se retrouvent aujourd'hui, 9 mois après leur dernière rencontre qui s'est soldée par un match nul, un partout à Marrakech lors de la CAN. Moins d'enjeux aujourd'hui, c'est un match amical, mais l'opposition de ces deux équipes, toutes deux à l'amorce d'un nouveau cycle, reste toujours un grand classique du football africain. Il va donc y avoir du sport tout à l'heure au stade des Bimpé à Abidjan. Confirmation avec le reportage de notre correspondant Molamine Sissavané.
16: Dans une salle bourdonnante, Camerounais et Ivoiriens fraternisent et taillent cordialement des bavettes. Venu du Cameroun, Abel Longa, journaliste à Radio Sport Info, décrit la couleur du pays.
17: Sur les 3 matchs que le Cameroun a joué dans le public camerounais, c'est le match que tout le monde attend parce que c'est un grand classique africain. C'est un match que les Camerounais n'aiment pas perdre et ne veulent surtout pas perdre. On reste toujours de bons amis, mais sur le terrain pendant 90 minutes, je pense que ça sera la plus grande guerre en Afrique.
16: Et cette guerre, pour ainsi dire, est à la portée des éléphants, estime Yasmine Fofana, jeune journaliste ivoirienne. Pour elle, la Côte d'Ivoire joue mieux, mais devra affiner ses derniers gestes.
18: Le match Côte d'Ivoire-Cameroun, on espère assurer ce qu'on aura à nos pieds, une efficacité devant les buts. Mais avec un peu d'effort, ça va marcher, parce que on peut avoir des tirs, mais si ce n'est pas cadré, c'est ce qui va faire la différence, je crois.
16: Dans l'esprit des 2 derniers matchs, Ibrahim Sangaré, vice-capitaine des éléphants, veut faire en tout cas la différence avec ses coéquipiers.
19: Chaque match est important, hein. Et je pense aussi mes coéquipiers, ils ont la même mentalité aussi. On essaie de continuer aussi si cette même lancée. Vu que c'est le Cameroun, on va essayer de mettre les ingrédients pour pouvoir tout donner, pour pouvoir gagner aussi.
16: Les deux sélectionneurs disent tenir compte du niveau d'exigence de l'affiche et de la gestion de leurs effectifs. Molamine Sissavané, Abidjan, RFI.
1: Côte d'Ivoire-Cameroun, c'est à 21h, heure de Paris, où il est presque 14h46.
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1: Samedi 3 octobre, merci de rester avec nous pour la partie magazine. Nous rejoignent François Soudan, directeur de la rédaction de Jeune Afrique, pour une analyse sur les intérêts communs entre le pouvoir burkinabé et le Rassemblement National en France. Notre éditorialiste Newton Ahmed Barry avec une nouvelle fièvre de l'or au sein de l'AES et Jennifer Lufot pour la chronique jeux vidéo, industrie elle aussi bouleversée par l'intelligence artificielle. À la une cette semaine de Jeune Afrique, une réflexion sur le pouvoir au Burkina et ses intérêts communs avec l'extrême droite en France. Catherine Potet en parle avec François Soudan, le directeur de la rédaction de JIA.
21: Bonjour François Soudan.
22: Bonjour Catherine.
21: C'est vous qui signez l'éditorial de Jeune Afrique intitulé « Ibrahim Traoré-Le Pen, même combat ». Mais avant d'en arriver à cette question et à l'occasion du 4e anniversaire de l'arrivée au pouvoir du capitaine Ibrahim Traoré, vous soulignez tout d'abord qu'à vos yeux, le président de la transition au Burkina Faso n'est pas le panafricaniste que certains voient en lui.
0: Oui, parce que ce n'est pas de panafricanisme qu'il s'agit chez lui, comme chez les deux autres leaders de l'AES d'ailleurs, mais de souverainisme, ce qui est très différent, Catherine. Le panafricanisme des années 60 prenait une révolution politique, sociale, il luttait contre le féodalisme des chefs traditionnels, le système des castes, la condition servile, il encourageait l'émancipation des femmes. De ce panafricanisme progressiste, les juntes et les idéologues de l'AES ne retiennent qu'un discours anti-impérialiste, tout en s'appuyant sur les forces traditionnelles religieuses les plus conservatrices de la société. Le Burkinabé, je cite, « intrinsèquement révolutionnaire » dont rêve le capitaine Ibrahim Traoré, lequel tient sans doute le discours souverainiste le plus construit des trois chefs d'État de l'AES, est avant tout un spécimen patriote, masculiniste, homophobe, et surtout c'est un homme. Les femmes sont renvoyées à leur rôle de mère protectrice du foyer, apte à apaiser les cœurs, comme il le dit, au besoin à se livrer à quelques activités productives, mais jamais à diriger. Les femmes ont donné, les jeunes ont construit, les anciens ont béni, les soldats ont protégé. Ainsi, Ibrahim Traoré définit-il l'ordre de la société burkinabé, Catherine.
21: Et ces caractéristiques, François Soudan, rapprochent l'idéologie des jantes de l'Alliance des États du Sahel de celle des droites radicales en Europe et aux États-Unis. C'est ce que vous voulez démontrer dans votre éditorial.
0: Oui, plus qu'un rapprochement, c'est une convergence. Lorsque Traoré, toujours lui, félicite Donald Trump pour sa politique migratoire et tout particulièrement pour son refus d'accorder le visa américain aux femmes enceintes, c'était le 11 septembre dernier à Bobo-Dioulasso, ou lorsqu'il s'en prend lui aussi à cette obsession du président américain qu'est la Cour pénale internationale, le paradoxe n'est qu'apparent aux yeux des droites radicales européennes américaines, comme à ceux des souverainistes afrocentriques dont le capitaine de Ouagadougou est un peu le démiurge. L'ennemi porte le même nom, c'est le spectre du grand remplacement. Pour ces derniers, il s'agit de combattre toute influence étrangère à l'Afrique, imposée, je cite, par les lobbies impérialistes occidentaux, à l'instar des théories du genre. Et pour les premiers, la menace est celle d'un colonialisme inversé par substitution ethnique et culturelle, décolonial d'un côté, identitaire de l'autre. Les deux démarches, en l'occurrence, se rejoignent au nom du « chacun chez soi », Catherine.
21: Alors nous en venons maintenant à l'extrême droite en France, où Marine Le Pen, la candidate du Rassemblement national, caracole en tête des sondages avant l'élection présidentielle du printemps prochain. Et selon vous, François Soudan, son élection n'aurait rien d'une mauvaise nouvelle pour les dirigeants de l'AES?
0: Elle est même souhaitable, Catherine. Vous savez, le programme au demeurant sommaire du Rassemblement national sur sa politique en direction de l'Afrique, non-ingérence, coopération à la carte, aide réduite au minimum humanitaire, obsession migratoire, souverainisme partagé, tout cela n'a rien qui puisse déranger les entreprises des militaires sahéliens, bien au contraire. La présence de troupes russes dans la région n'a jamais fait l'objet de critiques explicites de la part de l'extrême droite française. Et lorsqu'en 2023, Ibrahim Traoré exige le retrait des forces françaises du Burkina Faso, Marine Le Pen est la seule à sommer le président Macron de respecter la décision du capitaine putschiste. De quoi faire d'elle le choix de l'AES ? Peut-être, à une nuance près, Catherine, avec Marine Le Pen à l'Élysée, le logiciel si commode du grand Satan français risque de devenir rapidement obsolète. Il faudra en trouver un autre.
1: François Soudan de Jeune Afrique avec Catherine Potet des RFI. Et on retrouve sans plus attendre notre éditorialiste Newton Ahmed Barry qui note une poussée de fièvre concernant les raffineries d'or. Elle s'est emparée des jeunes de l'AES au nom du panafricanisme, mais une usine sans marché intérieur, surdimensionnée, sans label pour vendre. Et chacun pour soi, je vous pose la question, Newton Ahmed, est-ce que c'est vraiment panafricain?
2: Une nouvelle mode chez les jeunes du Sahel après les treillis, la raffinerie. Le 28 septembre, en prélude au 4e anniversaire de son putsch à Ouagadougou, Ibrahim Traoré inaugurait la sienne Raffinor, 11 milliards de francs CFA, soit 17 millions d'euros, 164 tonnes de capacité par an, extensible à 515. Le Mali annonce la sienne, 200 tonnes avec les Russes. Le Niger a la sienne dans les cartons. Une usine de farine, ça nourrit le pays. Une usine de ciment, ça construit le pays. Une raffinerie d'or n'a pas de marché intérieur. Un lingot de 12 kilos coûte 1 million d'euros, soit 656 millions de francs CFA. Son produit fini est 100% destiné à l'export, comme l'exportation de l'or brut qu'on dénonçait hier seulement.
1: D'accord, mais raffiner sur place apporte quand même une plus-value.
2: Dans l'or, le raffinage est une opération de pressing. Le vrai argent n'est pas dans le four qui fond. Il est dans le tampon qui certifie. Et ce tampon, pour l'instant, les raffineries de l'AES ne l'ont pas. Le marché mondial n'achète pas un lingot parce qu'il est pur, même à 99,99%. Il l'achète parce qu'il est certifié LBMA, le label de Londres. Sans ce label, votre lingot est acheté avec décote par un trader de Dubaï qui le refondra pour le faire certifier là-bas.
1: Alors que faut-il obtenir pour avoir cette certification de Londres ?
2: Il faut 5 ans d'audit, la traçabilité de l'orpaillage artisanal, la preuve de la lutte anti-blanchiment et les normes environnementales. Or, l'or qui va remplir Raffinor vient à 60% de l'artisanat informel, celui qui part aujourd'hui encore en contrebande vers le Togo. On a critiqué 60 ans d'économie extravertie, où on exportait brut sans valeur ajoutée, on exportera demain le lingot sans label, même extraversion.
1: Alors examinons avec vous les questions qui fâchent.
2: Trois pays confédérés africains ou panafricains incapables d'entreprendre ensemble. Trois pays, trois raffineries d'or surdimensionnées. L'AES entière produit 230 tonnes. On construit des raffineries pour plus de 800 tonnes de capacité cumulée. Les panafricanistes ne mutualisent pas, ils se font concurrence pour le même or artisanal. C'est donc un panafricanisme de symbole. Chacun veut le ruban à couper, la photo du lingot estampillé national. Chacun préférant, comme le dit un adage, être tête de rat que de lion.
1: Faut-il en rajouter, l'or a aussi le désavantage d'être une ressource non renouvelable.
2: L'or n'est pas du coton, on ne le replante pas. Les réserves prouvées du Burkina, c'est 10 à 15 ans au rythme actuel d'exploitation. Le Mali, même horizon. On construit des usines pour 30 ans pour une ressource qui n'en a que 10. Il y a l'environnement aussi. Pour sortir un gramme d'or, il faut 2 tonnes d'eau, du cyanure et du mercure. Des sols stériles pour 100 ans. On accélère l'extraction d'une ressource finie pour des usines surdimensionnées qui n'ont ni marché intérieur ni label. Le Burkina a prévu un fonds minier signé à Sigui. Quelle chance qu'il ne ressemble pas à la fameuse réserve d'or, ces 36 tonnes que personne n'a certifiées, proportionnellement à la chance qu'on voit un audit indépendant demain, c'est-à-dire nul. Sauf que quand le four s'éteindra, il ne restera plus rien dans le sous-sol.
1: Le regard de Newton Ahmed Barry à retrouver quand vous le voulez sur RFI.fr. C'est aussi le cas, bien sûr, pour Bienvenue dans le Game avec Jennifer Lufaut. Et cette semaine, Jennifer, un sujet brûlant au sein de l'industrie du jeu vidéo, l'utilisation de l'intelligence artificielle.
3: Oui, et l'IA générative plus précisément est dans toutes les bouches, y compris dans le secteur du jeu vidéo, puisqu'en 2025, eh bien, c'est un jeu sur 5 qui déclarait l'utiliser sur la plateforme Steam. Du côté des joueurs, subsiste la crainte que les jeux vidéo s'uniformisent et perdent leur âme à cause de l'utilisation de l'IA générative, puisque celle-ci permet, grâce à une simple consigne, de générer des images, du texte, du son, des codes informatiques ou encore de la vidéo. Alors, est-ce que le jeu vidéo aura ses propres AI slops, c'est-à-dire des jeux de faible qualité générés massivement par l'IA ? Eh bien, la réponse est qu'on y est probablement déjà, et pour le découvrir, il suffit de regarder du côté de Steam les listes qui permettent d'identifier les jeux qui utilisent discrètement ou non l'IA générative. J'ai trouvé sur Steam la liste No AI, donc pas d'IA en français, qui regroupe depuis 2024 près de 50 jeux qui, selon elle, utilisent de l'IA. Parmi les plus connus, on y retrouve le jeu sud-coréen de simulation de vie InZoi, que la liste décrit en disant, je cite, que le jeu intègre des images générées par IA à partir des saisies de l'utilisateur. La plupart des commentaires de la page No AI ciblent l'utilisation de l'IA générative pour la dimension artistique des jeux. Les images, les décors, les dialogues, la musique, etc. Le message est on ne peut plus clair, donc No AI compte bien informer les joueurs afin qu'ils achètent ou non ces jeux en toute connaissance de cause.
1: Et du côté de la France, la résistance est aussi en marche contre cette IA générative.
3: Oui, une autre page vient de voir le jour et s'intitule No Gen AI Game, donc pas de jeu généré par IA en français. Le principe est similaire à l'autre, sauf qu'à l'inverse, elle promet de mettre en avant les jeux sans IA générative, juste du vrai travail humain. Et c'est vrai qu'à l'heure où 7% des jeux sur Steam intègrent ou déclarent utiliser ouvertement l'IA générative, soit près de 8000 titres en 2025 selon le rapport du média Totally Human, la liste No Gen AI Game propose des jeux français qui vont à contre-courant. On y retrouve par exemple le jeu d'action inspiré de la mythologie grecque Hades, le roguelite Absolum, le jeu de coopération Pic, un jeu de jardinage et d'espionnage dans la France du XVIIe siècle qui s'appelle The Abbey's Garden, ou encore le jeu narratif de danse After the Wane.
1: Et on sent que ce sont tous des jeux avec une forte personnalité.
3: Exactement. Et c'est vrai que mon coup de cœur dans cette sélection a une direction artistique très prononcée. Il s'appelle The Doll Shop, donc la boutique de poupées en français. Et c'est un jeu narratif d'horreur et de romance 100% dessiné à la main, où il faut réparer des poupées, le tout dans la campagne japonaise. Créé par le studio L'Atelier Sento, le projet a été initié en 2018 par deux auteurs de bandes dessinées français qui ont vécu pendant un an au Japon, et je trouve que c'est un exemple parfait de ce que l'IA générative ne pourra jamais créer, car elle n'a ni l'expérience, ni la subtilité émotionnelle ou la créativité humaine. Après 8 ans à dessiner le jeu à la main, The Doll Shop prévoit de sortir le 12 octobre 2026 sur Steam, et vous pouvez d'ores et déjà l'essayer gratuitement sur la plateforme.
1: Bienvenue dans le game avec Jennifer Lufaux, fin de cette édition d'Afrique Midi, elle aussi avec juste du vrai travail humain, mise en onde Mickaël Goncalves, rédaction en chef, Frédéric Garra avec Marion Lestel. On va marquer une pause, une minute pas plus, et ce sera un nouveau rendez-vous d'info sur la Radio du Monde. Merci de votre fidélité.
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d'habitude par Mouharab Sadi qui fait ce plaisir. Nous sommes mis en ordre par notre technicien. Dieu merci, Guillaume. Aujourd'hui, nous revenons avec une thématique très riche. Ainsi, nous sollicitons votre attention pour cette thématique. Au cours de l'émission de la semaine passée, nous avons accueilli le prof Kassere Kamana Benelogé, un des professeurs d'université en République démocratique du Congo. Il est revenu sur la préoccupation, sur le dérapage, il a appelé ça le dérapage du conseiller du président de la République lors d'une sortie médiatique dans laquelle il semble attribuer une faute individuelle à toute une communauté. Pour lui, les Banande, les Vahira, une tribu qui résiste beaucoup plus fort dans cette insécurité et qui en est victime, mais en dépit de cette victimisation, la tribu des Banande, la communauté des Bahira, résiste beaucoup fort par certains mécanismes. Il a évoqué les mécanismes d'autodéfense, mais aussi la résilience. Ainsi donc, aujourd'hui, nous allons vous parler d'une autre thématique qui est centrée sur la conférence nationale souveraine et le dialogue projeté à République démocratique du Congo. Disons la conférence nationale souveraine, qu'on appelle CNS, et le dialogue projeté en République démocratique du Congo. Nous allons essayer d'appréhender ou nous allons essayer de mener une analyse comparative à parlant des similitudes, c'est-à-dire les éléments de ressemblance entre ces deux processus. S'il faut parler d'abord de la conférence nationale souveraine qui a eu lieu, pour la situer dans les temps, elle a eu lieu en 1991, donc de 1991 jusqu'à 1992. C'est dans le contexte d'une profonde crise du régime du feu président Mobutu, et de l'ouverture au multipartisme après ce discours de 1990, le fameux discours où Mobutu a autorisé le multipartisme dans les pays à l'époque Zaïre. Alors l'acte de cette conférence nationale souveraine, l'acte constitutif, j'arrive, de cette conférence, lui a assigné la mission de discuter les questions d'intérêt national. Ouais, c'est dans ce contexte-là que a été lancé ce processus. C'était en fait de contribuer aussi à la démocratisation du pays, à élaborer le projet de la Constitution et déterminer le contenu et la loi électorale, voir le calendrier électoral. C'est dans ce contexte que la conférence nationale souveraine de 1991 jusqu'à 1982, que cette conférence a eu lieu. Je crois qu'elle a duré 18 mois. Et c'est juste un petit rappel historique. Il faut préciser aussi que la CNS a été, elle a eu comme caractéristique principale la souveraineté et dont les décisions étaient impératives, c'est-à-dire obligatoires, exécutoires, mais aussi opposables à tous, à tous ceux qui étaient concernés, à toutes les parties ou à toutes les composantes. Les décisions étaient impératives, exécutoires et opposables. Donc, pendant cette conférence, personne ne pouvait décider autrement. Du côté pouvoir, du côté force vive, toutes les décisions de la CNS concernaient tout le monde. Elle s'opposait ou elle était opposable à toutes les composantes. Pendant cette conférence, il fallait passer du dépassement de la simple négociation. Cette conférence n'était pas une simple négociation entre les dirigeants politiques, mais il s'agissait du dépassement vers
la représentation des forces vives. Autrement dit, il n'était plus question, mais il n'était pas question que ce sont les dirigeants politiques qui dirigent ou qui président cette conférence, ou bien qui seront peut-être plus visibles dans cette conférence. Au contraire, les forces vives devaient aussi y inclure. Parmi certains qui ont participé à cette conférence, il y a certains fils de la communauté, même du Nord-Kivu. Oui, grandes figures, il y en a. Même au sein des églises, il y en a eu. Au sein des forces vives, il y en a eu. De son côté, le dialogue projeté en 2026 par le président de la République tourne autour du contexte des différents. Donc, ce contexte est différent de celui de la CNS. Le contexte dans lequel est convoqué, ce dialogue à projet en République démocratique du Congo, il s'agit de la crise sécuritaire qui persiste bien sûr, mais aussi la guerre à l'est de la RDC. Là, nous voyons le Nord Kivu, le Sud Kivu, nous voyons l'ancienne province orientale, donc, surtout la province de l'Ituri actuellement. Il y a une crise, il y a des guerres. Nous avons les tensions politiques, les gouvernants, les opposants, ils ne s'attendent pas. Il y a des tensions sur le plan politique, mais aussi, il est question de la recherche d'une cohésion nationale. Ainsi donc, à partir du 17 juillet, le chef de l'État et président de la République annonce le début des travaux de cette conférence dans le but de consolider la paix, la cohésion nationale et la stabilité institutionnelle. C'est dans ce contexte-là qu'est né le projet de du dialogue national inclusif qui est projeté pour cette année de 2026. Bon, nous sommes en train d'attendre ce qu'il y en aura. L'avenir peut-être tranchera l'affaire. Et si donc eux-mêmes, le 28 août 2026, le président a annoncé l'ouverture officielle de ces travaux qui devront s'étendre à la durée de 3 mois. Fidèles auditeurs, nous vous saluons. Tous les habitants de la ville de Butembo, les habitants de la ville de Beni, du territoire de Lubero, du territoire de Beni, dans les provinces voisines même, ou dans les pays étrangers qui suivent la radio Moto en direct. Et dans la poursuite de notre émission, nous revenons alors sur les ressemblances. Quelles sont les ressemblances dans ce deux processus, notamment la CNS et le dialogue national inclusif projeté dans notre pays? Et parmi les ressemblances, il convient de noter que ces deux processus sont nés d'une crise nationale qui est profonde d'ailleurs. Nous disions que la CNS est née de la crise politique, économique, sociale et institutionnelle, et son acte de 1992 évoque beaucoup plus la pauvreté, la corruption, l'affaiblissement de l'État, mais aussi la crise institutionnelle, alors que, pour sa part, le dialogue inclusif, le dialogue national à projet, pourra tourner autour de l'insécurité. Dans la République de façon générale et plus particulièrement dans sa partie orientale, ou bien pourra tourner autour de l'insécurité les autres provinces qui sont touchées, surtout les provinces de l'Est. Nous avons également la crise institutionnelle.
nous avons hein, les difficultés de cohésion nationale. Mais on voit que les plusieurs peuples, plusieurs tribus, peut-être, ne parviennent plus à coopérer ou ne s'attendent pas. Mais aussi, il faut évoquer les interrogations sur l'efficacité des institutions. Sont là les principales ressemblances, hein, les principales ressemblances de ces deux processus. Bon, il y en a tant d'autres, mais si on peut encore évoquer l'inclusivité, voilà. Également, hein, faut évoquer la réunion de toutes les composantes sur laquelle qui ressemblance de ces deux processus. Et tous ces deux processus sont à la recherche d'une solution. Voici qu'ils ont dit toi Penzi. 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
0: 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Les légionnaires. Légionnaires de Marie.
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0: 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Tous les mouvements en général, le MAC,
2: parce que d'action catholique.
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0: 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Maintenant moi c'est chef Amani Kipios. J'ai sali tout le dirigeant du MAC à la paroisse c'est Bernard Violet. Je ne veux pas oublier la dame Elkos Esther.
2: Ok, merci.
0: Elle est en train de elle est auditeur, auditrice. Elle est auditrice. Maintenant, elle est en train de nous.
1: De nous suivre.
0: Vraiment.
1: Partout, il
2: est. 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
2: 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Teme de l'année, kiro 2026-2027. Dans l'esprit synodal, protégeons notre environnement et mettons à profit la technologie numérique pour redorer l'image de notre mouvement à cette année jubilaire. Manake ini mwaka ya jubileo. 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Tukisoma kwenye panasema la neige biler, panasema bien cher tous. Cette année notre cher beau mouvement Kiro Congo totalise 80 ans d'existence depuis son naissance sur le sol congolais. De 1947 à 2027, 80 ans au service du Christ et de notre pays. 80 ans dans l'évangélisation des jeunes et d'action. 80 de formation.

0: Lyriciste Fabrice, il est déjà dans ses studios. Lyriciste, merci d'être présent.
1: Merci aussi, surtout de m'avoir invité à faire de prendre part à cette émission de sport. Et nous visons à donner nos analyses, bien sûr, les points forts comme les points faibles qui existent, pas seulement en sélection nationale, mais dans d'autres sélections, en fait, à vue de la CAN au Moja, comme vous l'avez dit.
0: Voilà. Alors Fabrice, je rappelle que vous êtes journaliste sportif au sein de la Hook FM.
1: Radio Pinto Kivu FM.
0: Voilà. Fabrice Luriciste, vous êtes journaliste sportif. Vous avez vu comment la République démocratique du Congo a évolué. Et la RDC qui est mondialiste, mais qui vient justement montrer son statut de mondialiste avec déjà des journées avec des victoires. Comment vous avez vu cette entame déjà des éliminatoires de cette compétition africaine?
1: Oui, merci beaucoup pour cette question. La RDC est un mondialiste, comme vous l'avez dit. Nous avons quand même eu parcours des grands, des géants sur l'échiquier mondial. Donc, ça veut dire à partir de nos prestations, on n'est plus n'importe quelle nation du football. Et c'est-à-dire, pour ceux qui nous suivent de loin, ils savent déjà que la RDC n'est même pas une bête blessée, mais plutôt une équipe très ambitieuse, étant donné que nous avons eu un très beau parcours. Nous avons été éliminés 2-1 devant l'Angleterre. Il faut voir l'équipe d'Angleterre. Et ce n'était pas n'importe quel joueur qui était sur terrain. Je me rappelle, le capitaine de Arsenal était sur les bancs de touche quand la RDC jouait contre l'Angleterre. Et pas seulement lui, il y a aussi beaucoup d'autres stars. Effectivement, cette équipe anglaise était sur le banc de touche. Et Thomas Tuchel avait jugé utile de commencer par vraiment des pions qui pouvaient l'aider à décrocher et un résultat devant la RDC, étant donné qu'il venait déjà de suivre notre match contre le Portugal, et où Portugal s'est assorti évidemment d'un autre piège avec beaucoup de difficultés. C'est-à-dire, il était vraiment prudent qu'il puisse préparer son équipe anglaise devant la RDC. Alors, fin de la Coupe du Monde, nous sommes revenus directement en Afrique. On est aux éliminatoires de la Coupe d'Afrique des Nations, au Moja, qui, je précise, qui va se jouer en Ouganda, au Kenya et à Tanzanie. Et je vais mettre un peu de blagues des fanatiques, des supporters de la ville. Ils m'ont dit que quand la RDC va jouer contre le Sénégal à quart de finale, il ne faut pas rester à la télé, il faut plutôt aller à Kampala directement. Si, il arrivait que ce match s'organise par exemple, disons, au stade de Kampala. Alors, et revenons maintenant dans les prestations de notre équipe. Nous avons livré deux matchs, le premier contre la Guinée équatoriale, le deuxième contre les Zimbabwe. Alors, je vais commencer par les premiers matchs. Le premier match, c'est la RDC qui reçoit au stade des Martyrs. On avait très bon classement, mais le jeu qui a été produit par nos joueurs, nos mondialistes, n'a pas été à la hauteur. Autrement dit, le jeu là n'a pas rencontré mes attentes. Je n'attendais pas la RDC à ce niveau-là. Et pour être plus clair, la RDC a montré un jeu moins performant par rapport là où nous venons. Je vais vous dire. Les matchs de la RDC contre la Guinée équatoriale, on devrait marquer plus de 8 buts. Des véritables buts. Malheureusement, nous nous sommes illustrés par des ratés. Si je peux effectivement ramener nos auditeurs dans le pragmatisme, il y a Noah Sadiki qui a gémi de tirer au-dessus de la barre transversale alors qu'il était à 1 mètre du petit carré. Vous vous rendez compte? On a éliminé tout le monde.
0: C'était quand même une tentative, une bonne
1: On
0: tentative.
1: ne refuse pas. On était à 1 mètre, à 1 mètre du petit carré. À 1 mètre du petit carré. Et un joueur professionnel, il se justifie par dire que non, il a tenté. Non! Non! Moi, je crois que c'est pour
0: Bon,
1: cette raison.
0: c'est ma lecture de dire qu'il a
1: Je
0: tenté.
1: suis très d'accord. Je crois que c'est suite à ça que les Congolais sont arrivés à un certain niveau où Bakambu a été désavoué. Pourquoi? Parce que, effectivement, il tendait. Donc, qu'est-ce que j'aimerais dire par là? Nous n'avons pas eu de réalisme. Nous sommes une équipe professionnelle composé évidemment de joueurs qui se connaissent déjà, mais nous devons quand même automatiser certains circuits.
0: Alors pourquoi le manque de ces automatismes déjà à partir de ce premier
1: Très
0: match?
1: bien. La RDC est venue jouer avec cet esprit-là de mondialiste. L'orgueil à pécache.
0: Ah bon?
1: Oui. Heureusement pour nous, nous avons gagné. Heureusement pour nous, nous avons gagné. L'orgueil à pécache. Moi, je crois d'ailleurs que c'est ce qui a été à la base d'une amélioration solide et rapide du
0: Pour
1: match
0: le
1: de
0: deuxième match.
1: Harare. Je crois. Parce que il y a eu beaucoup de ratés dans ces matchs. On ne pouvait même pas y croire. Évidemment, on est en train d'évoquer la pelouse du Stade des Martyrs. On ne refuse pas. C'est une nouvelle pelouse. Ça doit nécessairement compliquer toujours. Comme une nouvelle boutine, ça peut toujours compliquer effectivement celui qui les porte parce qu'il n'est pas encore habitué. Mais alors, et ces matchs-là, vraiment, je me suis dit que non, nous avions toute la possibilité d'avoir beaucoup de buts pour que peut-être nous puissions finir avec une meilleure attaque, déjà la phase éliminatoire. Alors, et nous avons fini ce match, les coachs amis, Yohann Wissa, à un moment donné, il ne sait pas encore comment, il n'a pas encore compris son rôle dans l'équipe nationale de la RDC, il n'a pas encore compris cela. Et alors, une fois il perd le contrôle, il devient très très très très paresseux, alors que son poste recommande des gens qui sont toujours en mouvement. Voilà pourquoi moi j'ai toujours préféré Comet Bakambu, il n'est pas dans la sélection, Comet Essende, Comet Simon Banza, au lieu de Yohann Wissa et Fiston Mayele. Vous voyez, bon, on ne peut
0: Alors,
1: pas avoir la même lecture avec l'entraîneur, mais moi je crois qu'à ce niveau-là, il y a encore beaucoup à réparer pour que nous
0: est-ce
1: puissions
0: qu'on peut pas,
1: arriver à
0: on
1: cette
0: peut pas,
1: élimination.
0: alors on peut pas dire que Anouissa a essayé de réparer pendant, par exemple, le deuxième match lors de la deuxième journée. Tu vois, cette combinaison qui a été faite entre lui et Samuel Moutoussami, moi j'ai trouvé que c'est pourtant une amélioration parce que c'est lui qui a fait cette passe décisive et c'était technique.
1: Oui, c'est une très belle lecture que vous faites. Mais le match dure 90 minutes, 90 minutes, c'est ça. Les matchs durent 90 minutes. Il faut compter les actions que Yohann Wissa
0: D'abord, il a marqué.
1: Ok. Il faut compter les actions qu'il a bien jouées
0: Il a
1: dans.
0: marqué un but.
1: Il a marqué but, il a donné
0: Et
1: une passe
0: puis il a
1: décisive.
0: donné une passe décisive, c'est déjà
1: Oui.
0: trop et il a
1: C'est
0: atteint déjà les records
1: dans 90 minutes.
0: que il a atteint les records de buteurs de la sélection nationale comme celui de
1: Trésor Poutou, je
0: Tresor
1: crois.
0: Poutou et Chabani Nonda.
1: Voilà. Maintenant, moi, j'aimerais que nous puissions faire réfléchir d'une autre manière. Il a fait deux très belles actions. Effectivement, celui qui a été d'ailleurs élu homme du match. Mais si vous pouvez passer à revue, si le match peut se calculer, parce qu'actuellement, le football est devenu mathématique. Le football est devenu mathématique actuellement. Alors, et vu la pression actuelle du football moderne, Yohann Wissa, qui est titulaire, et il a toute la confiance du coach. Il est sorti autour des 85, 86e minute déjà. Le coach dit non, je te mets déjà sur le banc de touche pour que je tente une autre. Vous voyez? C'est-à-dire, dans les 80 minutes qu'il a disputé sur le terrain, il a été bon à seulement deux ballons. Maintenant, devant une équipe solide, comme l'Angleterre par exemple, disons la France, où on a une défense avec un numéro 5 de Arsenal et un numéro 4 de Bayern Munich. Vous vous rendez compte? Qu'est-ce que lui peut faire face à ces équipes de ce genre? Évidemment, le football africain, il faut dire qu'il est tellement différent au football européen, mais comme nous devons préparer notre équipe sur base de l'international, c'est pourquoi moi j'ai toujours apprécié le Maroc. Voilà pourquoi moi j'ai toujours apprécié le Sénégal. Parce que le Sénégal a au moins l'obligation de changer pour s'adapter aux standards internationaux. Pas international, continental, je veux dire. Le Maroc aussi change son effectif, effectivement, mais également sujet pour s'adapter aux standards continentaux. Et c'est pourquoi nous avons toujours vu des différences. Lorsque nos équipes jouent face aux équipes européennes ou américaines, nous avons toujours vu les résultats. Sauf le Maroc et le Sénégal. Évidemment, le Sénégal, pour cette année, a dégringolé. Mais il faut dire que ces matchs ont été plus ou moins satisfaisants. La plupart de ceux qui suivaient le match du Sénégal ont estimé que le Sénégal produisait très beau jeu par rapport à la RDC, mais qu'on n'avait pas les mêmes adversaires. Donc, c'est-à-dire, quand vous essayez de calculer un peu la manière dont le rouage ou le cycle du ballon est en train de tourner dans l'équipe du Sénégal, en tout cas, ils sont très
0: Vous
1: loin de la RDC.
0: parlez du Sénégal lors
1: De la Coupe
0: de
1: du
0: la Coupe
1: Monde.
0: du
1: De la
0: Monde
1: Coupe du
0: ou de
1: Monde.
0: la Coupe d'Afrique
1: Non,
0: dernière?
1: on est d'abord à la
0: À la
1: Coupe du
0: Coupe du
1: Monde.
0: Monde.
1: À la Coupe du Monde.

0: Cœur, patient Moussaka exprime sa gratitude envers maman Mouamini Moussaka.
1: Énonce.

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1: Bonsoir et bienvenue dans ces flashs d'information. La Bible Alain Mvouba, l'initiative portée par les frères Kitambala Kadembi Remacle, Augustin de l'Assomption et à la phase d'acquise. Avant l'impression, les chrétiens de cette toute petite communauté concentrée dans la partie nord du territoire de Béni vont bientôt porter sous leurs selles les saintes écritures traduites dans la seule langue qui n'est pas bantou dans cette partie de la province du Nord Kivu, c'est le dossier de Sikou Province. Et puis, nous vous parlerons de la société civile du Nord Kivu et du Sud Kivu, bien sûr, qui s'oppose au recensement de la population annoncé par le gouvernement congolais dans une déclaration faite à Goma et citée par RFI. Notre source, les forces vives de deux provinces, estiment que ce recensement, s'il était opéré avant la fin de la guerre, rendrait apatrides les populations vivant dans les zones contrôlées par les M23 ainsi que les réfugiés présents dans les pays voisins de la République démocratique du Congo. Miki Mutiki Kilouma, président du cadre de concertation de la société civile du Sud Kivu, ne voit pas du tout l'opportunité de cette opération de recensement. La cité Wuhumbi de Chinga Butembo a ouvert officiellement l'année scolaire 2026-2027 par un culte d'action de grâce pour confier cette année au Seigneur. À 9h, les élèves et les encadreurs ont communié ensemble dans les temples situés à Selil Matenge, quartier Moutir. Il est pasteur quasi a, dans sa prédication, conseillé aux élèves d'éviter la distraction car chacun doit avoir sa priorité. Selon lui, la distraction, c'est l'ennemi du bonheur. C'est tout pour ces flashs d'information.
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7: Félicitations parce que vous êtes toujours fidèles à nos programmes. Voici le journal qui commence par les principaux titres. La Bible sera bientôt disponible en langue Mvuba, langue non-bantou du nord de Béni. Et travail mené par le frère Kitambala Kadembi Remacle à phase d'excuses avant impression. Et au nord et sud de Kivu, la société civile s'oppose au recensement de la population annoncé par Kinshasa. La structure craint que les populations des zones sous contrôle du M23 et les réfugiés ne deviennent apatrides. Elle plaide ainsi pour un dialogue global avant toute opération de recensement des Congolais. Voilà tout pour les titres. Arsène Kapisa, la mise en avant.

0: L'ouverture du mois marial d'octobre dédié au Saint-Rosaire dans l'église catholique, c'est samedi 3 octobre 2026 à paroisse Tchaouiri. Le chrétien de cette entière ecclésiale a prié au secteur Sainte Philomène pour cette cause mariale. À cette occasion, les chrétiens ont été invités à voir la dévotion qui se résume par la prière du Saint-Rosaire. Un reportage de Dani Moussi.
1: Les chrétiens venus de Kisengiri, Mutiri, Londo et Tchaouiri ont inondé l'église sectorale Philomène vers Chemombo pour la messe dite par le père croisier Kahuka Gervin. Des enseignements sur la Vierge Marie ont été donnés par le père Hubert de Lucie-sur-Royaume, qui a démontré que la Vierge Marie est la mère de tous, car même ceux qui la critiquent écoutent les révélations de la Vierge Marie dans les Saintes Écritures.
2: Nous avons évité que les chapelets, les rosaires, c'est le message de l'Évangile. Donc, tout ce que nous prions pendant le chapelet, c'est l'Évangile. Et donc, à prier la Bible, à lisant la Bible, c'est en même temps le chapelet qu'on est en train de faire. Et donc, il n'y a pas quelqu'un qui peut dire qu'il ne prie pas la Vierge Marie, qu'il ne prie pas le chapelet. Et nous prions la Vierge Marie pour qu'elle intercède pour nous auprès de son Fils. C'est pourquoi ceux-là qui critiquent, ils critiquent parce qu'ils ne comprennent pas, ils ne savent pas. Et donc, nous les invitons à pouvoir prendre la Vierge Marie comme mère de tout le monde, comme elle le dit, toutes les générations dira bienheureuse.
1: Les décrétaires de la paroisse Sainte-Croix de Tchaouiri, qui a participé à cette messe qui ouvre le mois dédié au Saint-Rosaire de la Vierge Marie, a eu à s'exprimer à ce terme.
3: Comme chrétiens, on nous demande de chaque fois prier les rosaires chaque mois. Et prier les rosaires chaque jour, parce que c'est à partir du rosaire que vraiment nous avons la paix. Et nous savons que nous sommes maintenant attaqués par la maladie qu'on appelle Ebola. Nous voulons que nous puissions vraiment écarter cette maladie.
1: Notons que la Vierge Marie a 3 mois lui dédiés dans l'Église universelle, notamment les mois de mai, août et octobre.

0: Excusez-nous pour ces prolongements. Nous allons vous parler d'une autre information que nous avons dite à titre. La Bible en langage Mvuba, l'initiative portée par les frères Kitambala Kadem Buremak, Augustin de l'Assomption et à la phase d'esquisse avant impression, les chrétiens de cette toute petite communauté concentrée dans la partie nord du territoire des Béni vont bientôt porter sous leurs aisselles les Saintes Écritures traduites dans la seule langue qui n'est pas bantou dans cette partie de la province du Nord Kivu, c'est un dossier des cinq provinces.
1: L'Esprit Saint m'a dit ceci, remarque, est-ce que tu ne peux pas commencer l'écriture de la Bible?
2: Et en réponse, le frère Kitamba à l'Académie Remacle choisit de l'écrire en langue Mvuba, langue de ses ancêtres.
1: Pour sauvegarder cette langue-là en écrivant la parole de Dieu.
2: Théologien, philosophe, anthropologue et linguiste, l'Augustin de l'Assomption insiste à avoir humblement accepté d'offrir ce sacrifice à sa communauté.
1: Et j'ai rencontré un vieux qui s'appelle Kamango et aujourd'hui il est encore vivant, il reste en Gadi là-bas. Il est à sa 96e année d'âge et nous avons travaillé ensemble depuis, je crois bien, le 3 septembre 2011. Nous avons commencé et nous avons commencé par le Nouveau Testament. Et le jour où on a fini le Nouveau Testament, j'ai demandé encore au Seigneur, est-ce qu'il y a moyen de poursuivre? On a fait les psaumes. Après les psaumes, nous avons pris les prophètes. Et puis ensuite, on s'est dit non. Commençons directement par le commencement. Et on a commencé par la Genèse et on a balayé tous les autres livres. Et même les deutérocanoniques.
2: Sans accompagnement extraordinaire, ni soutien financier extérieur, ce travail des titans, qui aura pris environ 630 jours, a rencontré plusieurs défis.
1: On ne peut pas se pavaner maintenant pour dire que la Bible est terminée, il faut qu'on l'imprime, ainsi de suite. Non, parce que une langue, on ne peut pas l'écrire et faire une traduction juste à 2, 3, 4 personnes pour dire que on a tout balayé, on a été suffisamment exact par rapport à la grammaire. C'est la raison pour laquelle je puis vous dire que ça devrait encore passer par l'oreille d'autres personnes, d'autres locuteurs, pour écouter si réellement nous avons bien traduit. Retenez aussi que dans la Bible, il y a des mots qu'on ne rencontre pas facilement dans nos traditions.
2: Néanmoins, frère Remacle dit ressentir une fierté d'avoir été non seulement prêt, mais aussi capable à intervenir pour l'immortalisation d'une langue.
1: Aujourd'hui, les spécialistes disent que il y a au moins 40% des langues qui ont déjà disparu de la surface de la Terre. Il y en a qui vont plus loin, qui disent que tous les 15 jours, il y a au moins une langue qui disparaît de la Terre. Oui, ça fait rire, ça fait rigoler, mais sans vous tromper, la mienne, c'est une des langues en danger. Voilà.
2: Cependant, la main reste tendue à quiconque se sent intéressé par cette recherche. Sikou Province Béni, Radio Moto Butembo Béni.
0: Merci à Sikou Province pour ce reportage. Et l'Institut Wumbi de Tchinga Butembo a ouvert officiellement l'année scolaire 2026-2027. C'est par un culte d'action de grâce pour confier cette année au Seigneur. À 9h, les élèves et les engradeurs communient ensemble dans les temples situés en cellule Matenge au quartier Moutiri. Le pasteur Kazi a, dans sa prédication, conseillé aux élèves d'éviter la distraction car chacun doit voir sa priorité. Selon lui, la distraction, c'est l'ennemi du bonheur.
3: À 9h, les élèves et les engradeurs ont communié ensemble dans le temple situé à cellule Matenge, quartier Moutiri. Le pasteur Kazi a, dans sa prédication, conseillé aux élèves d'éviter la distraction car chacun doit avoir sa priorité. Selon lui, la distraction, c'est l'ennemi du bonheur.
4: Tu dois apprendre à te concentrer à ce qui est ta priorité pour que le Seigneur te revienne. Amen. Alléluia. La distraction, c'est l'ennemi de quoi? De ton système. La distraction, c'est l'ennemi de quoi? De tout.
3: Prenant la parole, le préfet des études Katembo Mouanir Jean-Marie de l'Institut Buhumbi de Tchihinga a pour sa part salué ce démarrage de la nouvelle année tout en motivant les élèves et les enseignants.
5: Justement, nous nous retrouvons sur ces lieux aujourd'hui. C'est pour les cultes d'ouverture de l'année scolaire 2026-2027. Nous sommes venus rendre grâce à Dieu pour tous les bienfaits dans notre vie depuis les deux mois de vacances qui sont passés. Alors, nous sommes rentrés à l'école et nous avons commencé l'année. Alors, il a fallu que nous venions encore dédier cette année entre les mains du Seigneur. Et demander aussi sa protection divine tout au long de l'année scolaire ici que nous avons commencé pendant le mois ici de septembre écoulé. Et nous avons voulu que Dieu puisse nous accompagner tout au long de l'année. Oui, tout d'abord, nous allons en premier lieu lancer un mot aux parents de nos élèves. Et surtout, nous allons d'abord présenter nos sincères remerciements aux parents de nos élèves, c'est-à-dire tous les parents d'abord de la ville de Butembo et même ses environs, qui ne cessent de placer confiance à notre école parce que nous avons encore envoyé les enfants avec qui nous sommes aujourd'hui. Nous avons commencé avec les enfants. Nous disons merci vraiment aux parents qui continuent toujours à envoyer les enfants dans notre école. Oui, aussi, nous demandons maintenant aux enseignants, donc nos professeurs, qui ont déjà les enfants à provenance de différentes familles, nous voulons que nos professeurs donnent un enseignement de qualité à ces enfants ici. Nous voulons qu'à la fin de cette année, que nos enfants encore réussissent très bien comme l'année passée, parce que l'année passée, nous avons très bien réussi, nous avons vraiment enregistré un bon score à l'examen d'État. Alors nous voulons que ce soit autant pour cette année scolaire 2026-2027.
6: Quel est le mot à Choule Lestip?
0: Excusez-nous pour ce couac qui est intervenu dans ce rendu. On va vous parler autre chose. La santé, un homme âgé de 30 ans a été déchargé du centre de traitement Ebola. C'était Katoa dans la ville de Butembo ce samedi 3 octobre 2026. Suspecté d'être atteint de la maladie à virus Ebola lors de son arrivée dans cette structure. Cet homme a été, après des analyses, déclaré non cas de maladie à virus Ebola avant de regagner son domicile. Ce vainqueur a dans son témoignage lancé un appel à la communauté de ne pas croire aux rumeurs qui circulent autour de la maladie à virus Ebola au CTM, mais plutôt de se rendre au plus vite dans les structures des soins de l'apparition de signes. Il a également invité les patients à collaborer avec les personnels soignants pendant la prise en charge médicale, estimant que la participation des patients est le début de la guérison. On écoute un témoignage. Excusez, le témoignage n'est pas encore disponible. Au terme de la causerie, il a remercié tous les personnels du CTE Katoa pour ce sacrifice et son engagement à sauver des vies des personnes dont ils ignorent même l'origine. Notons que le CTK fonctionne sous l'appui de MEDER et d'autres partenaires du ministère de la Santé du gouvernement congolais. Le bureau de la zone de santé de Mabalako et la société civile de la commune de Mangina ont conduit samedi 3 octobre, c'était donc aujourd'hui à Mangina, une équipe de l'Organisation mondiale de la santé OMS et de l'UNICEF sur plusieurs terrains appartenant à l'État à proposer par la notabilité locale pour accueillir les centres de traitement Ebola CTE. C'est Lokakule Bunyati Mungozi, président de la société civile Force Vive de Mangina. La construction d'un CTE à proximité des communautés permettrait de réduire les déplacements des malades vers les structures de prise en charge éloignées, notamment dans la ville de Beni. La question de l'éloignement des structures de prise en charge avait été soulevé par la communauté de la zone de santé de Mabalako, particulièrement sur l'axe Mangina, a-t-il fait savoir. Depuis quelques jours, les acteurs communautaires de la zone de santé de Mabalako alertent sur la notification des cas de la maladie dans les aires de santé de Mabalako et sur les longues distances parcourues par les patients et leurs familles pour accéder aux soins. Avec la construction des centres de traitement Ebola à Mangina, certaines aires de santé de la zone de santé de Mangina, de Mandima à territoire de Mambasa, pourront aussi être intégrées à celle de Mabalako dans les dispositifs de prise en charge afin de faciliter l'accès aux soins pour les paiements, les patients provenant des zones enclavées du territoire de Mambasa. La société civile Force Vive de Mangina salue cette démarche et la promptitude du médecin chef du zone de santé de Mabalako dans la conduite de ses plaidoyers. Kakule Bunyati Mungozi estime que les rapprochements des structures de prise en charge des communautés pourrait contribuer à améliorer la réponse locale face à la maladie à virus Ebola. Et après les émeutes enregistrées ces dernières semaines au site des déplacés des Kingozi, dans la province de l'Ituri. Les réactions se multiplient au sein de la classe politique. L'acteur politique Moses Nguessera appelle les services de sécurité à jouer leur rôle régalien et invite le groupe armé CRP et Codeco à déposer les armes pour épargner les vies civiles des conséquences de la guerre. C'est un reportage de Moses Mumbere.
7: L'affaire de Sud Kigonze tourne à une bataille de leaders communautaires. Les uns soutiennent la fouille des armes dans le Sud, les autres accusent l'armée de violer les droits internationaux humanitaires. C'est l'acteur politique de l'Union sacrée, Moses Nguessera, qui va en guerre contre tous ceux-là qui ont pris les armes illégalement et méritent un baptême de feu et accuse certains leaders de soutenir les désordres de la CRP de Thomas Lubanga. Moses Nguessera dit que plusieurs femmes sont devenues veuves suite à cette guerre imposée par la CRP de Thomas Lubanga. On l'écoute au micro de votre reporter.
8: Est-ce que vous savez que dans le site de Kigonze, il y a les jeunes qui sont en train même de tuer nos militaires? Est-ce que vous savez qu'il y a de nos militaires qui sont victimes dans ce site-là? Est-ce que vous savez qu'il y a des mamans aujourd'hui à Bougna qui sont des veuves à partir de la guerre qui a été imposée par la CRP de M. Thomas Lubanga? Vraiment, je ne peux pas accepter cela.
7: Enfin, il demande aux membres de la CRP de la Codeco de déposer les armes. Dans le cas contraire, les crimes commis ne resteront pas impunis.
8: Nous demandons à la population de l'Ituri en général de ne pas céder à la manipulation, de rester derrière la vision des chefs de l'État, le président de la République, mais aussi de notre gouverneur militaire qui se bat matin, midi, soir pour l'intérêt général de la population. Mais tant que tu as pris les armes contre la République, sache bien que vous allez payer un jour parce que la souffrance de la population.
0: Merci Moses Mumbere. L'association civile du Nord et du Sud qui vous oppose à un recensement de la population annoncé par le gouvernement congolais dans une déclaration faite à Goma et citée par RFI. Notre source, les forces vives des deux provinces, estiment que ce recensement, s'il était opéré à la fin de la guerre, rendrait apatrides les populations vivant dans les zones contrôlées par l'AFC M23 ainsi que les réfugiés présents dans les pays voisins de la République démocratique du Congo. Miki Mutiki Kilumba, président du cadre des concertations de la société civile du Sud Kivu, ne voit pas du tout l'opportunité de cette opération de ressassement. Et en sport, début ce samedi 3 octobre 2026 à Kisangani du tournoi de la paix. Premier match, l'AS Nika de Kisangani a battu l'FC Kobra aussi de Kisangani à province de la Tchopo 1-0. Et en second match, l'FC Magiraka de la province du Nord Kivu qui évolue à championnat local de Boutembo a perdu devant les Soliques de Malekessa 0-2. À suivre ce dimanche 3 octobre dans les mêmes installations sportives, les matchs qui va opposer les CS Makiso et les FC Malikai, tous de Kisangani. À second match, l'AS Étoile va jouer l'AS Nouvelle Espoir Espérance. Ce sont des équipes toujours de Kisangani. Et les Léopards de la République démocratique du Congo des moins de 23 ans poursuivent leur préparation à Lubumbashi à vue du match retour face à la Mauritanie, battu par 0-1 en aller à Nouakchott. En Mauritanie, le 28 septembre, les jeunes Congolais se préparent désormais pour la marche retour prévue le mardi 6 octobre 2026 au stade Tupisa Mazembe. Les staffs de l'entraîneur Guy Bukasa disposent de quelques joueurs pour préparer cette rencontre et il reste quelques jours de cette deuxième confrontation. En cas de qualification, la RDC affrontera le Nigeria à deuxième tour des éliminatoires. Les mardis prochains à Lubumbashi, les Léopards U23 devront donc combler leur retard d'un but pour poursuivre leur aventure vers la CAN U23 2027 qui se jouera en Égypte.

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À la suite du rappel vers le Seigneur de l'abbé Étienne, papa Alphonse de Wahirehi et sa famille adressent leurs condoléances très profondes à Monseigneur l'évêque du diocèse de Butembo Beni, à tous les prêtres diocésains, à sa famille biologique et à tous les amis et connaissances. Dieu a donné, Dieu a repris, que son nom soit béni. Un message signé par papa Wahirehi Alphonse. 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
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Notez bien, la connaissance de l'anglais est un atout majeur. 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Le nombre limite est de 30 candidats. 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Le dossier de candidature doivent être constitués des éléments ci-après. La lettre de motivation qui sera adressée au responsable administratif est top sigle, écrite en manuscrit, datée et signée. 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
5: Merci si vous nous rejoignez. 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Voici les deux titres de votre journal. La Bible sera bientôt disponible en langue Mvuba, langue Nobantu du nord de Beni. Un travail mené par le frère Kitambala Kademvi Remacle en phase d'esquisse avant impression. Autre chose, au nord et sud Kivu, la société civile s'oppose au recensement de la population annoncé par le gouvernement congolais. La structure citoyenne craint que les populations des zones sous AFC-M23 et les réfugiés ne deviennent apatrides. Elle plaide ainsi pour un dialogue global avant toute opération de recensement des Congolais. C'est tout pour le sommaire. Bienvenue dans ce Radio Journal. Religion pour ouvrir cette édition de formation. Ouverture du mois marial d'octobre dédié au Saint-Rosaire dans l'église catholique ce samedi 3 octobre 2026 en paroisse Tchabouiri. Le chrétien de cette entité ecclésiale a prié au secteur Sainte-Philomène pour cette cause mariale. À cette occasion, les fidèles ont été invités à avoir la dévotion mariale qui se résume par la prière du Saint-Rosaire. Reportage d'Anime aussi.
6: Les chrétiens venus de Kisengiri, Mutiri, Londo et Tchabouiri ont inondé l'église sectorale Philomène vers Chemombo pour la messe dite par le père Croisier Kahuka Gervin. Des enseignements sur la Vierge Marie ont été donnés par le père Hubert de Lossy-sur-Royon qui a démontré que la Vierge Marie est la mère de tous, car même ceux qui la critiquent écoutent les révélations de la Vierge Marie dans les Saintes Écritures.
7: Nous avons évité que les chapelets, les rosaires, c'est le message de l'évangile. Donc, tout ce que nous prions pendant le chapelet, c'est l'évangile. Et donc, à prier la Bible, à lisant la Bible, c'est en même temps le chapelet qu'on est en train de faire. Et donc, il n'y a pas quelqu'un qui peut dire qu'il ne prie pas la Vierge Marie, qu'il ne prie pas le chapelet. Et nous prions la Vierge Marie pour qu'elle intercède pour nous, auprès de son fils. C'est pourquoi ceux-là qui critiquent, ils critiquent parce qu'ils ne comprennent pas, ils ne savent pas. Et donc nous les invitons à pouvoir prendre la Vierge Marie comme mère de tout le monde, comme elle le dit, toutes les générations dira bienheureuse.
6: Les décrétaires de la paroisse Sainte-Croix de Tchabouiri qui a participé à cette messe qui ouvre le mois dédié au Saint-Rosaire de la Vierge Marie, a eu à s'exprimer à ce terme.
8: Comme chrétien, on nous demande de chaque fois prier les rosaires chaque mois, et prier les rosaires chaque jour, parce que c'est à partir du rosaire que vraiment nous avons la paix. Et nous savons que nous sommes maintenant attaqués par la maladie qu'on appelle Ebola. Nous voulons que nous puissions vraiment écarter cette maladie.
6: Notons que la Vierge Marie a 3 mois lui dédiés dans l'Église universelle, notamment les mois de mai, août et octobre.
5: Nous l'avons annoncé au sommaire, la Bible en langue Mvuba, l'initiative est portée par le frère Kitambala Kademvi Remacle, Augustin de l'Assomption et à la phase d'esquisse avant impression. Les chrétiens de cette toute petite communauté concentrée dans la partie nord du territoire de Béni vont bientôt porter sous leur aile les saintes écritures traduites dans la seule langue qui n'est pas bantou dans cette partie de la province du Nord Kivu. C'est un dossier de Sikou Province Patrick.
9: L'Esprit Saint m'a dit ceci. Remarque, est-ce que tu ne peux pas commencer l'écriture de la Bible?
10: Et en réponse, le frère Kitamba à l'Académie Remarque choisit de l'écrire en langue Mvuba, langue de ses ancêtres.
9: Pour sauvegarder cette langue-là, en écrivant la parole de Dieu.
10: Théologien, philosophe, anthropologue et linguiste, l'Augustin de l'Assomption insiste à avoir humblement accepté d'offrir ce sacrifice à sa communauté.
9: Et j'ai rencontré un vieux qui s'appelle Kamango et aujourd'hui il est encore vivant, il reste en Gadi là-bas. Il est à sa 96e année d'âge et nous avons travaillé ensemble depuis, je crois bien, le 3 septembre 2011. Nous avons commencé et nous avons commencé par le Nouveau Testament. Et le jour où on a fini le Nouveau Testament, j'ai demandé encore au Seigneur, est-ce qu'il y a moyen de poursuivre? On a fait les psaumes. Après les psaumes, nous avons pris les prophètes. Et puis ensuite, on s'est dit non, commençons directement par le commencement. Et on a commencé par la Genèse et on a balayé tous les autres livres. Et même les deutérocanoniques.
10: Sans accompagnement extraordinaire, ni soutien financier extérieur, ce travail des titans qui aura pris environ 630 jours a rencontré plusieurs défis.
9: On ne peut pas se pavaner maintenant pour dire que la Bible est terminée, il faut qu'on l'imprime, ainsi de suite. Non, parce qu'une langue, on ne peut pas l'écrire et faire une traduction juste à 2, 3, 4 personnes pour dire qu'on a tout balayé, on a été suffisamment exact par rapport à

0: Immortalisation d'une langue.
1: Aujourd'hui, les spécialistes disent que, il y a au moins 40% des langues qui ont déjà disparu de la surface de la Terre. Il y en a qui vont plus loin, qui disent que tous les 15 jours, il y a au moins une langue qui disparaît de la Terre. Oui, ça fait rire, ça fait rigoler, mais sans vous tromper, la mienne, c'est une des langues en danger. Voilà.
0: Cependant, la main reste étendue
1: Mais
0: à
1: n'empêche
0: quiconque se
1: que
0: sent intéressé par cette
1: qui
0: recherche.
1: sait s'il y en a
0: Sigou
1: quelqu'un qui
0: Province,
1: soit intéressé
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1: par notre recherche
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1: et ce
0: Butembo,
1: travail que
0: Beni.
1: nous abattons.
2: Des chapitres à un autre, l'Institut Vurumbi des Chihinka à Butembo a ouvert officiellement l'année scolaire 2026-2027. C'est par un culte d'action de grâce pour confier cette année au Seigneur. Le détail avec Danny Moussi.
3: Année vert, les élèves et les encadreurs ont communié ensemble dans les temples situés à Selematenke, quartier Mutiri. Le pasteur Kazi a, dans sa prédication, conseillé aux élèves d'éviter la distraction, car chacun doit avoir sa priorité. Selon lui, la distraction, c'est l'ennemi du bonheur.
4: Tu dois rentrer à te concentrer, à ce qui est ta priorité, pour que le Seigneur te revienne en aide. Alléluia. La distraction, c'est l'ennemi de quoi? De ton succès. La distraction, c'est l'ennemi de quoi? De ton succès.
3: Prenant la parole, le préfet des études, Katembo Mouanir Jean-Marie, de l'Institut Buhumbi de Chihinga, a pour sa part salué ce démarrage de la nouvelle année, tout en motivant les élèves et les enseignants.
5: Justement, nous nous retrouvons sur ces lieux aujourd'hui. C'est pour le culte d'ouverture de l'année scolaire 2026-2027. Nous sommes venus rendre grâce à Dieu pour tous les bienfaits dans notre vie pendant depuis les deux mois de vacances qui sont passés. Alors, nous sommes rentrés à l'école et nous avons commencé l'année. Alors, il a fallu que nous venions encore dédier cette année entre les mains du Seigneur. Et demander aussi sa protection divine tout au long de l'année scolaire ici que nous avons commencé pendant le mois ici de septembre écoulé. Et nous avons voulu que Dieu puisse nous accompagner tout au long de l'année. Oui, tout d'abord, nous allons en premier lieu lancer un mot aux parents de nos élèves. Et surtout, nous allons d'abord présenter nos sincères remerciements aux parents de nos élèves, c'est-à-dire tous les parents d'abord de la ville de Butembo et même ses environs, qui ne cessent de placer confiance à notre école parce que nous avons encore envoyé les enfants avec qui nous sommes aujourd'hui. Nous avons commencé avec les enfants. Nous disons merci vraiment aux parents.
3: Vers la fin du culte, à Mutiri, le nouveau comité des élèves de l'Institut Buhumbi a été présenté à l'Assemblée de la 8e CEPAC. L'Institut situé à Chihinga, à commune Boulenguera de Butembo, organise cette année les options commerciales et gestion, industrie agricole, construction et pédagogie générale.
2: En santé, un homme âgé de 30 ans a été déchargé du centre de traitement Ebola situé Katwa dans la ville de Butembo ce samedi 3 octobre 2026. Suspecté d'être atteint de la maladie à virus Ebola lors de son arrivée dans cette structure, cet homme a été, après des analyses, déclaré non cas des maladies à virus Ebola. Avant de regagner son domicile, Sevinger a, dans son témoignage, lancé un appel à la communauté de ne pas croire aux rumeurs qui circulent autour de la maladie à virus Ebola ou au CTE, mais plutôt de se rendre au plus tôt vite dans les structures de soins dès l'apparition des signes. Il a également invité les patients à collaborer avec les personnels soignants pendant la prise en charge médicale, estimant que la participation du patient est le début de la guérison. Au terme de la causerie, il a remercié tout le personnel du CTE Katwa pour son sacrifice et son engagement à sauver des vies de personnes dont ils ignorent même l'origine. Notons que le CTE Katwa fonctionne sous l'appui de MEDER et d'autres partenaires du ministère de la Santé du gouvernement congolais. En santé toujours, le bureau de la zone de santé de Mabalako et la société civile de la commune de Mankina ont conduit samedi 3 octobre 2026 à Mankina même une équipe de l'Organisation mondiale de la santé, OMS, et de l'UNICEF sur plusieurs terrains appartenant à l'État, proposé par la notabilité locale pour accueillir le centre de traitement Ebola. Selon Kakule Bunyati Mungozi, président de la société civile Forces vives de Mangina, la construction d'un CTE à proximité des communautés permettrait de réduire les déplacements des malades vers

0: des structures de prise en charge éloignées, notamment de la ville de Beni. La question d'éloignement des structures de prise en charge avait déjà été soulevée par la communauté de la zone descendue de Mabalako, particulièrement sur l'axe Mangina, a-t-il fait savoir. Depuis quelques jours, les acteurs communautaires de la zone descendue de Mabalako alertent la notification des cas de la maladie dans les aires descendues de Mabalako et sur les longues distances parcourues par les patients et leurs familles pour accéder aux soins. Avec la construction des centres de traitement d'Ebola à Mangina, certaines aires de santé de la zone de santé des Mandima en territoire de Mambasa pourront aussi être intégrées en celle des Mabalako dans les dispositifs de prise en charge afin de faciliter l'accès aux soins pour les patients provenant des zones enclavées du territoire de Mambasa. La société civile et forces vives de Mangina saluent cette démarche et la promptitude du médecin chef des zones de santé des Mabalako dans la conduite de ses plaidoyers. Kakule Vunyati Mungozi estime que le rapprochement des structures de prise en charge des communautés pourrait contribuer à améliorer la réponse locale face à la maladie à virus Ebola. En page sociale, la société civile du Nord Kivu et Sud Kivu s'oppose au recensement de la population annoncée par le gouvernement congolais. Dans une déclaration faite à Goma, et cité par RFI Notre Source, les forces vives de deux provinces estiment que ce recensement, s'il était opéré avant la fin de la guerre, rendrait apatrides les populations vivant dans les zones contrôlées par l'FCM23 ainsi que les réfugiés présents dans les pays voisins de la RDC. Miki Mutiki Kilumba, président du cadre des concertations de la société civile du Sud Kivu, ne voit pas du tout l'opportunité de cette opération de recensement. Il pense que la meilleure solution aujourd'hui, c'est le dialogue global afin d'aboutir à des consensus de gouvernance dans le recensement, a-t-il dit à notre source.
1: On ne comprend pas la logique d'intervention de notre gouvernement. D'abord, c'était changer la constitution. Après, c'était les référendums. Après, aujourd'hui, c'est les recensements sans une partie de la population. Nous craignons que certains de nos compatriotes soient des apatrides. D'abord, les déplacés et réfugiés. Comment on fait pour les recenser en pleine guerre? Comment on fait pendant que ça clash à Minembwe et à Point Zéro? Comment on fait pour y faire le recensement? Comment on va faire à Goma, à Bukavu, on vient nous recenser, les agents viendront de Kinshasa. La meilleure solution aujourd'hui, c'est le dialogue global. Ce sont des consensus de gouvernance que nous voulons. C'est dans tous ces packages-là qu'on pourra maintenant aligner le recensement. On veut exclure des millions d'habitants qui sont dans la zone sous AFC-MV3.
0: Il faut souligner dans la suite qu'il n'y a pas longtemps, le gouvernement a lancé depuis le 28 septembre dernier le recensement général de la population congolaise. L'opération va commencer en la capitale Kinshasa avant de s'étendre sur d'autres provinces de l'intérieur du pays. Le gouvernement a annoncé le déploiement des équipes. La première phase consistera à repérer et géolocaliser les bâtiments, les ménages et les infrastructures pour préparer les zones de dénombrement. Le comptage effectif de la population sur l'ensemble du territoire est prévu à partir de juillet 2027 avec une fin des opérations estimées pour la fin de l'année 2027. Un financement de près de 200 millions de dollars a été rendu disponible par l'UNFPA et la Banque mondiale en soutien au gouvernement congolais. Nous parlons sécurité avant de renfermer ces radios journal. Après les émeutes enregistrées ces dernières semaines au site des déplacés des Kingonté dans la province de l'Ituri, les réactions se multiplient au sein de la classe politique. L'acteur politique Moses Nguessera appelle les services de sécurité à jouer le rôle régalien et invite le groupe armé CRP et Codeco à déposer les armes pour épargner les vies civiles des conséquences de la guerre. Moses Mumbere, reportage.
2: L'affaire de Sud Kigonze tourne à une bataille de leaders communautaires. Les uns soutiennent la fouille des armes dans le site, les autres accusent l'armée de violer le droit international humanitaire. C'est l'acteur politique de l'Union sacrée, Moses Nguessera, qui va en guerre contre tous ceux-là qui ont pris les armes illégalement et méritent un baptême de feu et accuse certains leaders de soutenir le désordre de la CRP de Thomas Lubanga. Moses Nguessera dit que plusieurs femmes sont devenues veuves suite à cette guerre imposée par la CRP de Thomas Lubanga. On l'écoute au micro de votre reporter.
3: Est-ce que vous savez que dans le site de Kigonde, il y a les jeunes qui sont en train même de tuer nos militaires? Est-ce que vous savez qu'il y a de nos militaires qui sont victimes dans ce site-là? Est-ce que vous savez qu'il y a des mamans aujourd'hui à Bougna qui sont des veuves à partir de la guerre qui a été imposée par la CRP de M. Thomas Lubanga? Vraiment, je ne peux pas accepter cela.
2: Enfin, il demande aux membres de la CRP de la CODECO de déposer les armes. Dans le cas contraire, les crimes commis ne resteront pas impunis.
3: Nous demandons à la population de l'Ituri en général de ne pas céder à la manipulation, de rester derrière la vision des chefs de l'État, les présidents de la République, mais aussi de notre gouverneur militaire qui se bat matin, midi, soir pour l'intérêt général de la population. Mais tant que tu as pris les armes contre la République, sache bien que vous allez payer un jour. Parce que la souffrance de la population ne passerait pas sans être punie.
2: Il suffit de vous rappeler que certains miliciens de la CRP de Thomas Lubanga se dissimulent dans les cas du déplacé pour échapper aux opérations des FARDC dans leur fief. Et ces derniers cacheraient des armes au sein de la population déplacée, ce qui oblige les FARDC à faire des fouilles systématiques pour récupérer les armes en cachette dans les cas du déplacé.
0: C'est avec cette correspondance de Moses Mumbere que nous renfermons la première partie de ce Radio Journal. Nous disons merci à Arsène Kapuisa qui nous a assuré la partie technique. Et à vous, chères auditrices et auditeurs, nous vous disons merci de nous rester fidèles. Dans quelques minutes, nous vous proposons de suivre la page sportive.
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5: Merci amis sportifs, voici les informations des sports. C'est samedi 3 octobre 2026 à Kisangani. Le tournoi de la paix a débuté au stade Lumumba. À premier match, l'Aïsnika de Kisangani a battu l'FC Cobra aussi de Kisangani, à province de la Tchopo par 1 but à 0. Et à second match, l'FC Magera Kaala qui évoluait en championnat de football de Butembo a perdu devant les tout solides Malekesa de Kisangani 0 but à 2. À suivre ce dimanche 3 octobre dans les mêmes installations sportives, les matchs qui va opposer les CS Makisso et les FC Malika tous de Kisangani. Et à seconde rencontre, l'AS Étoile va jouer l'AS Nouvelle Espérance. Ces matchs se jouent dans les cadres du tournoi de la paix, comme je venais de le dire, et c'est pour que les équipes se préparent au championnat national de la division 2. À Beni, on a également joué un amical d'entraînement ce samedi 3 octobre. L'association sportive Ngadi Union recevait l'UFC Bana Aigle au stade Ngadi au terme des 90 minutes du temps réglementaire. Ngadi s'est imposé par 2 buts à 1. Ce dimanche 4 octobre, à 15h, Beni Union va jouer le FC Espoir de l'avenir de Beni. Et les Léopards de la République démocratique du Congo de moins de 23 ans poursuivent leur préparation à Lubumbashi du match retour face à la Mauritanie. Battu par 0 but à 1 en aller à Nouakchott le 28 septembre, les jeunes Congolais se préparent désormais pour la manche retour prévue le mardi 6 octobre au stade de Tupisa Mazimbe. Le staff de l'entraîneur Guy Bukassa dispose de quelques jours pour préparer cette deuxième confrontation. En cas de qualification, la RDC affrontera le Nigeria à deuxième tour des éliminatoires. Le mardi prochain à Lubumbashi, les Léopards U23 devront donc combler leur retard d'un but pour poursuivre leur parcours vers la CAN U23 2027 prévue en Égypte. Voilà tout pour ces informations. Merci à vous tous de les avoir suivis.
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Bonjour à tous, je m'appelle Alia Kassivere Naomi, Alia Kass donc. Je suis une artiste et musicienne. Je suis très heureuse de pouvoir échanger avec vous aujourd'hui et surtout de partager avec vous une partie de mon univers musical. Je suis venue vous donner un grand rendez-vous pour ce dimanche. Nous allons lancer ma nouvelle chanson intitulée Sepela. Sepela, c'est une belle chanson qui nous parle de la vie, de la joie et de l'importance de profiter des bons moments que nous avons. Parce que la vie n'est pas toujours facile. Nous connaissons tous des difficultés, des déceptions et des moments compliqués. Mais malgré tout, il faut savoir sourire, garder espoir et apprécier les petites choses que la vie nous offre, quoi. À travers cette chanson, je voulais transmettre une énergie positive et rappeler qu'il faut continuer à vivre, à aimer, à sourire et à avancer et à avancer et à avancer. C'est aussi une manière pour moi de partager de la bonne humeur avec vous et de vous inviter à célébrer la vie. Alors, je vous donne rendez-vous alors pour découvrir ces pays-là. J'espère vraiment que cette chanson va vous plaire, qu'elle va vous toucher et surtout que vous allez la partager autour de vous. Merci à vous et rendez-vous dimanche à 12h. Love you!

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